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1: Merci d'être à l'écoute partout en Abitibi en ce dimanche soir. Qu'est-ce que vous faites? Je suis curieux de savoir c'est quoi vos projets. Est-ce que vous préparez pour la semaine qui s'en vient ou est-ce que vous êtes en vacances et que vous avez prévu vous coucher tard? Dites-moi ça, mon nom est Charles. On est ensemble jusqu'à minuit partout en Abitibi. 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

C'est quoi vos projets pour ce soir? C'est pas un dimanche comme les autres, hein, quand on tombe en vacances de même. Le dimanche soir qui risque d'être un peu plus festif, ou en tout cas, il va y avoir plus d'action un peu partout en Abitibi. Mon nom est Charles, on est ensemble jusqu'à minuit.

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Merci d'être à l'écoute partout en Abitibi en ce dimanche soir. Qu'est-ce que vous faites? Je suis curieux de savoir c'est quoi vos projets. Est-ce que vous préparez pour la semaine qui s'en vient ou est-ce que vous êtes en vacances et que vous avez prévu vous coucher tard? Dites-moi ça, mon nom est Charles. On est ensemble jusqu'à minuit partout.

C'est quoi vos projets pour ce soir? C'est pas un dimanche comme les autres hein, quand on tombe en vacances de même. Un dimanche soir qui risque d'être un peu plus festif ou en tout cas il va y avoir plus d'action un peu partout en Abitibi. Bon, Richard, on est ensemble jusqu'à minuit.

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Bienvenue dans vos 100 000 matins. On commence la semaine lundi 20 juillet. Fred Côté avec vous. Bien content d'être là jusqu'à 9 heures. Question de bien commencer la semaine, question de bien commencer la journée. Peut-être question de bien commencer les vacances. Hey Fred, depuis vendredi midi, le boss vous a laissé partir. Je suis en vacances. Prière de ne pas déranger, comme chantait Pierre Bertrand. Mais, tu sais, oui, je comprends que les vacances ont commencé. Peut-être même déjà parti au camping. Mais officiellement, c'est le premier lundi, là, depuis un grand bout, où c'est que tu te lèves pas pis oh là, c'est parti, ah, ce matin, mon cadran pas sonné, que c'est donc bien. Donc, bienvenue dans vos 100 000 matins, bon début de semaine, que vous nous syntonisiez via le 97.3, Victo 92.1 à Drummond, 106.5 pour Saint-Hyacinthe et les environs, 104.1 dans la grande région de Saint-Jean, 97.1 à Latuc, on vous salue, et les trois fréquences du côté de l'Abitibi, 104.3, 102.1, 95.7, merci d'être avec nous autres. D'ailleurs, vous rajoutez .ca à la fin des indicatifs que je viens de vous donner, ça va vous amener sur des sites web extraordinaires où vous allez pouvoir voir, un, nos faces, deux, nos histoires, mais surtout la section rattrapage et de l'écoute en direct. Parce que là, en vacances, si vous voulez rien manquer de vos 100 000 matins ou rien manquer du meilleur de la musique à eau, ben c'est de nous syntoniser au camping, dans vos vacances, dans vos déplacements, via le site web, via vos différents sites web. On a une belle émission pour vous, encore une fois. Marc Bouchard est avec nous, on va parler automobile. Ça, c'est aux alentours de 7h45. Sinon, un paquet d'autres sujets dont je veux vous parler. Et dans quelques minutes, je vais revenir un peu sur ce que j'ai dit la semaine passée, parce que vous m'écoutez pas. Moi, les gens qui m'écoutent pas, là, ça me met un petit peu en colère. Puis avec les résultats qui sont sortis en fin de semaine, pas fier, moi, quand même. Sinon, ben, on va parler aussi un peu de la Coupe du Monde, on va parler de différentes affaires, mais dans quelques minutes, là, c'est ça, je vais revenir un peu sur la fin de semaine, rapide, sur des événements marquants en fin de semaine, puis je vais vous chicaner une petite affaire. Il n'est pas trop tard pour corriger le tir, puis qu'on soit pas dans les mêmes eaux, je dirais, que l'an passé. De quoi ça parle? Ah, ben là, il va falloir que tu restes là. Parce que on a de l'excellente musique de toute façon, la question de passer le temps un peu. C'est Brandon Migg avec Best I've Never Had. Moi, on va travailler mon anglais pendant la pause. Et ben pour tout de suite, c'est mon. Ah, oh, ça, c'est mon hit d'été. Je l'aime bien, moi, mon hit d'été. L'autre, l'aimez-vous? Peut-être que vous avez même fait ça en fin de semaine au camping. Au camping, comme dit Claude Cobra. Voici Blue Jeans Blue, Scotch and Poche. Merci d'être avec nous ce matin. On vous souhaite une excellente journée. À haut!

0: vous chicaner un peu, puis je vais vous féliciter aussi.
1: Ben, je commence par quoi? Je vais commencer par vous chicaner. Parce que la semaine passée, on en a parlé, vous en avez parlé vers la fin de la semaine, jeudi et vendredi, qui était pour avoir une présence accrue sur les routes et sur les plans d'eau du Québec, parce que le bilan l'année passée, pendant les vacances de la construction, s'est avéré le pire bilan qu'on n'avait pas eu là en termes de décès, en termes d'accidents depuis je sais pas combien de dizaines d'années. Fait que je vous ai dit, faites attention cette année, soyez prudents sur les routes, soyez prudents sur les plans d'eau. Tabarouette, m'avez pas écouté, là. Et ça, ça me fâche un petit peu, parce qu'on a eu plusieurs accidents, mais des accidents mortels en fin de semaine, des face-à-face. On a eu des problèmes aussi sur différents plans d'eau. Je sais que peut-être ça vous concerne pas, puis vous autres, vous avez décidé de faire attention cette année. Vous dites, moi, je ne ferai pas partie de ces statistiques-là. Ben, redoublez d'ardeur, parlez-en à tout votre monde, parce que le bilan, ça commence mal. Comme je l'ai dit, il y a plusieurs décès déjà en fin de semaine sur nos routes. Je veux pas trop taper sur le clou, puis je veux pas être porteur de mauvaises nouvelles non plus. Mais soyons tous ensemble vigilants, soyons tous ensemble prudents. Puis tu sais, il y a rien qui presse là. Vous êtes en vacances. Et je veux vous féliciter parce que vous avez été nombreux encore une fois à vous déplacer dans les différents festivals, que ce soit le festival de jazz à Montréal qui a été un franc succès là. On n'a qu'à penser à la soirée en jeune de poitrine où on a battu des records, on a même fermé des rues. Ben, le Festival d'été de Québec s'est terminé hier. Là aussi, super belle édition cette année. Tout le monde était au rendez-vous. Il a fait beau. On n'a pas eu trop de pépins. Il y a des années, là, rappelez-vous, le Festival d'été de Québec, il pleut. Les plaines d'Abraham sont inondées, des orages, des affaires de pas possible. Cette année, ça a été beaucoup plus calme. Fait que félicitations à tout le comité organisateur et aux gens qui se sont déplacés du côté de Québec. C'est tellement un bel événement. Puis encore une fois, là, déjà les chiffres qui sont au rendez-vous, ça a été un super bel événement. Puis là, ben, c'est sûr, qui dit vacances de la construction dit aussi des grands événements. Je peux penser du côté de Saint-Hyacinthe, l'Expo agricole. Ça commence cette semaine. Ça, c'est un gros événement. Du côté de Victoriaville, aussi Expo Victo avec une compétition d'hommes et de femmes fortes pour le Canada de compétition quand même très, très relevé. Fait qu'il y en a des événements comme ça en masse au Québec. Fait que félicitations. Et je vais chicaner le président de l'autre bord, là. Elle tata. Non, je l'ai dit. Je l'ai dit, moi. Sa bêtise me flabbergaste. Je n'ai pas d'autre mot pour dire ça. Bon, déjà, là, on sait, puis je partirai pas sur l'ensemble de son mandat, là. Mais de dire en fin de semaine, « Hey, j'espère que le Canada va éteindre ses feux. Je respire mal chez nous. Hey, Donald, un petit mot pour toi, mon Donald. » Quand ça brûlait, là, quand ta Californie était en train de passer au grand feu, puis que tu te demandais si c'était pour revenir, cette affaire-là, là, puis comment c'était pour finir, regarde les drapeaux qu'il y avait sur plusieurs pompiers qui étaient là pour défendre les feux, hein? Puis les avions, puis toute la quête. T'as-tu remarqué que c'était un petit drapeau blanc et rouge avec une feuille d'érable dans le milieu? Ouais, ça, c'est le drapeau canadien. Fait que nous autres, on t'a aidé. On te chiale pas dessus quand toi, tu nous envoies toutes nos cochonneries, puis toi, on va dire le mot en M, là, mais... Nous autres, on chiale pas, hein? Fait que, hein? Puis de toute façon, qu'est-ce que tu veux qu'on fasse? Qu'on mette un dôme au-dessus du... Hein? Ou qu'on mette des filtres, géants pour pas que notre boucan s'en aille du côté des États-Unis? Franchement, faut pas être très, très fort du cerveau là pour penser que, ah tiens, soudainement, on peut stopper ça. Puis tu sais, si vous êtes pas capable d'arrêter vos feux, moi, partir avec mon ballon, puis vous pourrez plus jouer. Tout ça ridicule, hein? Fait que tant qu'à ça, là, manquer une bonne occasion de se taire, mais ça, qu'est-ce que vous voulez? Ça, c'est quotidien avec Donald Trump. Manquer une bonne occasion de se taire. Ouf! Bob Bissonnette avec mettre du tape sur ma palette 6h11 dans les 100 000 matins. Merci d'être avec nous autres ce matin.

Je vous en ai parlé tantôt que vous pouvez nous écouter de partout où vous voulez, hein, au camping, en vacances, peu importe où c'est que vous êtes, grâce au site web, grâce au web point, parce que vous allez sur la station que vous écoutez en général dans votre auto. Là. Prenez, mettons, je vais prendre l'exemple, 92.1 à Drummond. Ben, tu prends 92.1, tu rajoutes .ca à la fin. Ça, ça va t'amener sur le site Internet. Puis en haut de la page, il y a un espace « Écoute en direct ». Ça, ça veut dire que tu peux nous écouter de partout à travers le monde. Tu sais, ça me tente. Écrivez-moi donc ce matin. 1-855-40-RADIO. 1-855-407-2346. Vous pouvez même me donner un coup de fil. D'où vous nous écoutez? C'est quoi? Essayez d'être original, tu sais. Dites pas, ben, moi, je t'écoute présentement de mon salon. Ouais, bon, c'est le fun. Merci de nous écouter de votre salon. Donc, c'est un peu moins original que d'autres. Fait que, on sait que vous nous écoutez ce matin. Ça, ça me tente de le savoir. Dans quelques minutes, bon, j'ai été un peu, mettons, politico-rigido, quelque chose tantôt. En parlant de Donald Trump, puis en parlant de... Fait que j'ai décidé de tomber dans le plus relax, parce que quand même, hein, le but premier, c'est de vous divertir le matin. C'est de bien partir la journée, partir ça avec un sourire, partir ça dans le fun. C'est ça qui est important. Fait que j'ai quelques petits faits bien intéressants dont je vais vous parler, qui devraient quand même vous faire rire. On fait ça tout de suite après JF Posé. Puisqu'il le faut, dans le meilleur de la musique. JF Posé, d'ailleurs, qui est en spectacle. Tu sais, comment dire... À un endroit en particulier, mais tu sais, il est partout, dans tous les festivals qu'il y a là. Vous allez pouvoir retrouver Jeff Posé et probablement Caen aussi, qui sont en tournée d'adieu. Fait que manquez-les pas, ni un ni l'autre, mais manquez pas tous les spectacles extérieurs, les festivals et tout ça qui sont encore disponibles pour vous autres. L'été qui continue de battre son plein. Bonne journée tout le monde, merci d'être là ce matin. À haut!

Moi, c'est le genre d'affaires que j'aime, ça. Je tombe sur des petits faits, comme ça, des petits faits. Ben, à la base, ça se veut pas cocasse, mais des fois, quand tu vas faire ça d'une façon ou d'une autre, ça peut l'être. Et j'en ai quelques exemples ce matin. Entre autres, savez-vous que les fameux tapis d'entraînement, tu sais, les tapis roulants pour s'entraîner, pour courir, à la base, ça a été inventé pour, au 19e siècle. Ça fait déjà quand même un bout de temps. C'est sûr qu'il n'y avait sûrement pas la motorisation, ni la petite musique, ni le petit ventilateur intégré. Ça, c'est sûr que non. Surtout qu'on s'en servait comme appareil de torture pour les prisonniers. Ils devaient être en forme en tabarouette, les prisonniers. Ceux qui pourraient penser que les talons hauts ont été inventés à la base pour les dames, ben non, ça vient ça du monde des cowboys, parce qu'on cherchait une façon que le pied glisse pas, pas se faire mal dans l'étrier, fait qu'on a mis un talon, justement, pour que le talon bloque sur l'étrier, à une époque où, hein, ben oui, le cheval était notre seul moyen de transport. Je sais pas si vous saviez, mais la boisson Fanta. On va faire une petite parenthèse. À un moment donné, une fois, je me disais, j'ai goût d'une orangeade, une bonne orangeade. Il n'y avait pas de l'autre marque. Il y avait juste du Fanta. Je me disais, oh, tiens, une orangeade, c'est une orangeade. À un moment donné, prends le Fanta. Puis... Non. Le Fanta, il ne l'a pas fait. Oh, que non. Fait que qu'est-ce que vous voulez vous dire? Ça, c'est un peu comme le beurre d'arachide ou différents produits comme ça. Tu sais, il y en a une marque que toi t'aimes. Et moi, visiblement, pour ce qui est de l'orangeade, c'est l'orange croche. Mais ça a été banni. Ça a été banni. Ça a été surtout, non pas été banni, ça a été inventé. Ça, sous tout de suite après la Deuxième Guerre mondiale, parce que les Allemands, eux, avaient interdit, bien sûr, tout ce qui était américain. Donc, on avait interdit tous les produits Coca-Cola. Donc, on a inventé notre propre marque de boisson gazeuse. À une certaine époque, et ça, ça me sent... Colin, à une certaine époque, on va dire une affaire. À une certaine époque, il paraissait que l'héroïne, oui, la drogue dure, là, était vendue légalement. Pourquoi? Ben parce que c'était, on se retrouvait ça dans du sirop pour la toux, pour enfants. T'as pas très turbulent, les enfants, à cette époque-là. Assez calme. Et le dernier, puis ça, j'ai trouvé ça bien, bien drôle, Frédéric Bauer. Qui est Frédéric Bauer? Ben, Frédéric Bauer, c'est le gars qui a inventé les Pringles, les fameuses chips Pringles. Puis lui, quand il est décédé, dans son testament, bon, bien sûr, il a légué toutes ses affaires, là, mais Frédéric Bauer, dans son testament, a dit « Moi, je veux être enterré dans une canisse de Pringles, donc incinéré, mettez mes cendres dans la canisse de Pringles, envoyez-moi sous terre et je vais être bien content. » Ce que l'histoire dit pas, c'est quelle saveur il était écrit sur sa boîte de Pringles. Tove Lo et Stromae nous chantent des fleurs dans le meilleur de la musique. Merci d'être là ce matin. Bonne journée.

0: On s'en va dans cette belle nouvelle. Moi, je trouve ça le fun quand le gouvernement investit aux bons endroits, puis aussi qui veut favoriser le fait que on veut favoriser que les jeunes bougent de plus en plus. Fait que ça, c'est important, autant dans les loisirs que dans les sports. Fait que c'est une belle initiative du gouvernement, et je vous en reparle dans quelques minutes. On a de l'excellente musique qui s'en vient pour vous autres, bien sûr, avec, entre autres, Okoumé, mais au retour, c'est Arpin Lépine dans le meilleur de la musique à haut.
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4: Abitibi, mettons que je veux pas être porteur de mauvaises nouvelles, mais le début de la semaine risque d'être gris et pluvieux dans la région. Des averses pour aujourd'hui qui devraient commencer là, vers l'heure du midi. Maximum 24, ça reste quand même confortable avec le facteur humidex. Ça pourrait monter jusqu'à 27. On a présentement 14 au cœur des régions. Demain, beaucoup plus d'instabilité avec risque d'orage. Des averses aussi tout au long de la journée. Maximum 19 de la pluie pour mercredi. À partir de jeudi, on devrait revoir du soleil. Que ce soit pour de l'écoute en direct ou pour notre section rattrapage, allez faire un tour sur les sites web des stations au Arsenal Média. Merci d'être là, bonne journée.
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4: Bon, on a tendance souvent à taper sur la tête du gouvernement. En tout cas, moi, le premier, là, quand ça va pas bien. Mais quand ça va bien, ben, je tiens aussi à souligner leur gouvernement. Finalement, le gouvernement, c'est comme mes enfants. T'sais. Quand ils font quelque chose de pas correct, t'es chicane. Quand ils font quelque chose de bien, ben, tu les encourages à poursuivre. Fait qu'on, je vous en parle.

Je suis premier, moi, à taper sur la tête du gouvernement quand ça fait pas mon affaire. Et tu sais, j'ai tapé dessus la semaine passée, là, petite montée de lait à propos de la gang de tata du côté de Poste Canada, le gouvernement qui leur donne de l'argent pour sauver l'entité qui est déjà une entité gouvernementale, puis les cadres s'en sont servis à grands coups de millions dans les bonus de performance. Je vais vous dire une affaire qui méritait pas zéro. Fait que ça, dans ce temps-là, ça mérite de chialer, mais aussi, hein, un peu comme avec tes enfants. Quand tu fais quelque chose de bien, il faut que tu es félicite. Il faut que tu fasses du renforcement positif. Mais je trouve que c'est une belle initiative de la part du gouvernement du Québec où on investit maintenant 1 million $ pour mettre en place un nouveau cadre qui va aider à stimuler le bénévolat. On sait que le bénévolat, déjà, là, c'est assez difficile. Il faut que tu trouves des gens engagés. C'est dur d'aller les chercher, c'est dur de les recruter, puis c'est dur aussi de les garder. Du côté des différentes institutions, on dit c'est pas compliqué. Un, déjà, le vieillissement de la population fait que les bénévoles, ben, tranquillement pas vite, il y en a qui prennent leur retraite, là, même si ça reste du bénévolat, à un moment donné, il faut quand même que tu sors de chez vous, quand même des gestes à poser. Fait que ça se peut que tu sois un peu moins en forme, plus fatigué peut-être, ou que tu aies moins de temps à donner au bénévolat. Et deux, après la pandémie a fait mal aux bénévolats dans sa généralité. Et il y a plusieurs personnes qui ne sont pas revenues faire du bénévolat après la pandémie pour X, Y, Z raisons. Et là, le gouvernement souhaite donner un coup de pouce aux organisations qui reposent sur le bénévolat. Exemple, Nez Rouge, exemple, d'autres, là, j'en ai pas comme ça là, qui me viennent en tête, mais c'est important parce que sans les bénévoles, sans l'apport des bénévoles, ben ces activités-là ou ces organismes-là vont carrément cesser d'exister. Un peu plus loin dans l'article, on parle de vouloir aller chercher plus de jeunes à s'impliquer dans le bénévolat. La seule affaire que je trouve, on va le dire comme ça. J'essaie de peser mes mots là, pendant que je vous parle, j'essaie de réfléchir, mais je vais le dire comme ça. Tu sais, dans la nouvelle génération, là, la génération des jeunes, là, puis je veux pas tous vous mettre dans le même bateau, là, inquiétez-vous pas. Mais tu sais, quand t'as de la misère à avoir du monde pour des emplois payants, ça va être encore plus dur de les avoir pour faire du bénévolat, ça j'en suis certain. Même si, je le sais, il y en a qui ont le cœur sur la main, il y en a qui font bien les affaires, il y en a des jeunes qui s'impliquent. Ben, je vous invite à impliquer vos jeunes peut-être, puis à leur montrer que faire un petit peu de bénévolat. Tu sais, puis pas obligé de faire 40 heures par semaine de bénévolat, juste aller donner une heure ou deux, ça va déjà faire une très, très grande différence. Fait que, mais quand même, bravo au gouvernement d'avoir décidé d'investir dans ces organismes-là. Et aussi, ce qui va en découler, ben, selon plusieurs organismes, là, c'est qu'on va pouvoir aussi faire un genre de guide. Longtemps qu'il n'y ait pas trop de consultations, là, mais faites un guide, justement, là, pour tu sais, comment les fidéliser, comment retenir les bénévoles, comment les attirer, comment les fidéliser, comment le bénévolat aujourd'hui a changé comparé aux années passées. Tu sais, les cercles des fermières, ils ne peuvent pas tout faire dans la vie. Là. Inquiétez-vous pas. Fait que, ben, bravo quand même au gouvernement de s'impliquer. Jonathan Pinchot pis sa gang de Okoumé, à l'époque, en 99, nous chantait cette chanson-là. C'est Europe dans le meilleur de la musique. À haut.

Elle va être dans plusieurs festivals, dans plusieurs spectacles extérieurs cet été. D'ailleurs, du côté Centre du Québec, festivité western du côté de Saint-Victor. Après ça, fin de la famille du côté de Saint-Émile. Le Festival des Bleuets. Elle va retourner chez eux du côté de Dolbeau, Mirabel en fête. Bref, il y en a énormément de spectacles pour elle. Je vous invite à la suivre sur sarahdufour.com. Et c'est elle qui nous chante, vieux Dan Tucker, dans le meilleur de la musique. Ah oh, merci d'être là. Bonne journée tout le monde.

0: Courte pause. Après ça, on a Blue Ridge Band qui s'en vient en musique et notre quiz de l'année. Aujourd'hui, si jamais tu veux te préparer, là, c'est pas la plus grande des préparations. Aujourd'hui, on est en 2011.
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Depuis le début de l'été, à cette heure-ci, en général, on joue à un petit quiz préparé par le collègue Sylvain Morin du côté de Joliette. C'est simple, c'est le plus gros mensonge de l'année. Je te donne une année, je te donne trois affirmations. Il y en a une qui est pas vraie, je te donne une tonne. Tu sais, il pense, tu me donnes la bonne réponse. Et tu gagnes, mon respect mutuel. Oh, oui. Mon respect à vie, tiens, parce que tu aurais bien répondu à la question. C'est juste ça, là. Il n'y a pas de prix à gagner. Inquiète-toi pas, pas besoin de tricher. Fait que ce matin, on est en 2011. En 2011, au cinéma, c'est la sortie du film Cruising Bar 2 avec Michel Côté. Au sport, en 2011, c'est Randy Cunningworth qui devient l'entraîneur-chef du Canadien de Montréal. Passage remarqué. Et en 2011, LMFAO lance cette pièce-là. Every day I'm shuffling. Donc, LMFAO qui lance Party Rock Anthem en 2011. Lequel est le mensonge? Ben, t'as la toune des trois accords pour y penser. Marrakech dans le meilleur de la musique. Ah oh, merci d'être là ce matin.

0: Allons donc à la réponse de notre quiz de l'année. Le plus gros mensonge de l'année, on est en 2011. Les trois affirmations sont en 2011. Au cinéma, c'est la sortie du film Cruising Bar 2 avec Michel Côté. Au sport, en 2011, Randy Cunningworth devient l'entraîneur-chef du Canadien de Montréal. Et en 2011, LMFAO lance la pièce Party Rock Anthem. Le mensonge, c'est le film Cruising Bar 2, qui n'a pas été lancé en 2011. Non, j'aurais pensé même qu'il aurait été lancé plus tard que ça, mais non, il a été lancé en 2008. Reprise demain. On s'en va aux nouvelles, et puis après ça, ben belle deuxième heure des 100 000 matins qui s'en vient pour vous autres. Restez là.
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5: Bon lundi, c'est Louis-Philippe Arnoy-Harel. Une autre Première Nation de l'Ontario a été ravagée par les flammes et de nombreux résidents ont fui leur communauté du Nord au cours de la fin de semaine. Près de 1000 feux de forêt font rage d'un océan à l'autre et près de 200 d'entre eux se situent dans le nord de l'Ontario, causant d'importantes destructions. La Première Nation de Whitewater Lake a indiqué qu'un brasier avait détruit une grande partie de cette communauté isolée située à environ 250 km au nord de Thunder Bay. Le premier ministre Mark Carney a indiqué hier que plus de 5000 pompiers luttaient contre les incendies à travers le pays. Par ailleurs, le président américain Donald Trump ne renonce pas à sa menace d'imposer des droits de douane au Canada en raison de la fumée des feux de forêt. S'adressant aux journalistes à la base militaire d'Andrews hier soir, il a déclaré qu'il entretenait de bonnes relations avec Mark Carney, mais que les incendies devaient cesser. Il a ajouté que ces feux polluent l'air américain et que le Canada devrait peut-être verser des dommages-intérêts, faute de quoi les États-Unis imposeront des droits de douane. M. Trump a fait cette déclaration après avoir assisté aux côtés du premier ministre Carney à la finale de la Coupe du monde de soccer hier dans le New Jersey. Toujours à Ottawa, on s'attend généralement à ce que le Canada rejoigne cette semaine un programme multinational de chasseurs de nouvelle génération, mais pas en tant que membre à part entière. Les médias internationaux rapportent depuis des mois qu'Ottawa s'apprête à s'associer à un programme de développement d'un avion de combat avec le Royaume-Uni, le Japon et l'Italie. Le Canada envisage d'obtenir le statut d'observateur, ce qui lui permettrait d'avoir accès à des informations privilégiées sur le Global Combat Air Program avant que le gouvernement ne prenne une décision définitive. Et un homme est mort noyé hier après-midi au lac des Deux-Montagnes dans le parc national d'Oka. Des plongeurs devraient être déployés ce matin pour retrouver le corps de la victime. Les services d'urgence auraient été appelés peu avant 16 heures. Selon la Sûreté du Québec, la victime et une femme auraient décidé d'aller se baigner dans le lac et auraient dérivé vers une section plus profonde, se retrouvant en détresse. C'est ce qui complète vos actualités Arsenal Média. Passez une bonne journée sur nos ondes.
6: C'est la dernière fois. C'est la dernière fois où je vais vous parler, ben non, à 8h10 aussi, mais c'est la dernière fois on va se parler aujourd'hui de la Coupe du monde de soccer. Finale hier qui opposait l'Espagne à l'Argentine. Finalement, l'Espagne a gagné. Deuxième conquête de la Coupe du monde dans son histoire. On a battu l'Argentine par la marque de 1-0. Est-ce que ce sera la dernière Coupe du monde de Lionel Messi? Probablement, plusieurs experts disent que oui. On verra bien ce qui va se passer dans 4 ans. Là, il y a le temps de passer beaucoup de temps là, d'ici à la prochaine Coupe du Monde. Il y a différents honneurs aussi qui reviennent, entre autres à Kylian Mbappé, l'attaquant français, qui lui se remporte le soulier d'or pour le plus grand nombre de buts. C'est approché quand même du record de tous les temps pour le plus grand nombre de buts en une seule Coupe du Monde, qui est de 13. Il en a marqué 10 cette année. Donc, un soulier d'or amplement mérité pour le français, qui a quand même perdu. Ça a été un match de fou, ça. Je sais pas si vous avez écouté ça, là. C'était 4-0 pour l'Angleterre. Je dis, pouf, là, et la France, avait pas trop le goût de jouer. Finalement, ils ont mis ça 4-4, ça finit 16-4. Ouais, on dirait un match de football ou un match de hockey. Bref, sinon, c'est l'attaquant Rodri qui a hérité du Ballon d'or remis au meilleur joueur de cette édition 2026 de cette Coupe du Monde qui a été, soit dit en passant, je pense, un très grand succès bien organisé entre les trois pays qui étaient le Mexique, les États-Unis et le Canada. Tout le monde y a vu son action. Je pense que le seul qui s'est fait huer dans cette Coupe du Monde-là, c'est le président Donald Trump, comme à toutes les fois qu'il se présente dans des événements publics comme ça. Ryan Fox a gagné le tournoi l'Omnium britannique au golf, troisième tournoi majeur de la saison. Et dans la NBA, le Québécois Lugans Dort a été échangé aux Hawks d'Atlanta, lui qui était avec Oklahoma City. Bienvenue dans vos 100 000 matins, édition du lundi 20 juillet. Fred Côté avec vous jusqu'à 9h avant l'arrivée de Stéphanie Gagné. J'espère que vous allez bien. J'espère que vous avez passé un bon week-end. Profitez donc de vos vacances. Hein? On y est. C'est le premier lundi pour plusieurs. Un premier lundi depuis un bon grand bout de temps là, que vous n'avez pas à vous lever. Pas de cadran qui sonne, pas rien. On est en vacances, on en profite. Profitez-en bien, mais surtout, comme je l'ai dit, la semaine passée. Soyez donc prudents. Ça n'a pas été un super beau week-end côté accident, côté décès sur la route. J'en ai parlé l'année passée. Le bilan avait été le pire bilan de toute l'histoire des semaines de la construction, des vacances de la construction. Et là, ça part mal. C'est près de 5 décès déjà en fin de semaine, autant sur les routes que sur les plans d'eau. Fait redoublons et triplons donc d'efforts pour que le bilan soit pas aussi meurtrier que l'an passé, s'il vous plaît. Bon, c'est mon message est passé. Dans cette heure-ci, on va parler avec Marc Bouchard. Là, on va parler de ce voyage, sûrement un voyage exploratoire de la part d'une compagnie chinoise, une compagnie, bien sûr, de véhicules chinois, le constructeur chinois Dongfeng, qui est passé à Montréal la semaine passée. Pas passé inaperçu, ça c'est sûr et certain. Et on va parler de la Subaru WRX TS Caminari. Mais hâte de savoir ça. Mais j'ai quand même été triché un peu, puis j'ai été voir ce que ça avait l'air. Puis je vais vous dire une affaire. Marc Bouchard, dans cette couleur-là, j'ai bien hâte d'y poser la question. Donc, soyez là sur le coup de 7h45. Et dans quelques minutes, mon ordinateur, je sais pas ce qui pogne. J'espère que c'est pas Mercure qui rétrograde, là. J'espère que non. Hey, Mercure, calme-toi. Non, je vais te parler des vacances, justement, parce que c'est les grandes vacances de la construction ici au Québec. Mais à travers le monde, question vacances, question congés. Quels sont les pays où c'est plus avantageux, si on veut, les congés, où on gâte un peu plus ses employés? Ben, je vous en reparle. On a de l'excellente musique, celle des Foo Fighters qui s'en viennent dans quelques minutes, mais on commence cette heure-ci avec l'excellent talk. C'est Time Machine.

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2: On se plaint souvent que le Canada fait pas attention à nous autres, quand des fois on est dans un pays de chnut, pis qu'il se pose pas sur son pied. Je le sais, la semaine passée, j'ai assez chialé sur Post Canada. J'ai encore le goût de chialer sur Post Canada aujourd'hui, mais je le ferai pas. Je vais plutôt vous parler des autres pays. Quand on se compare, on se console, ou des fois, quand on se compare, on se désole. Parce que vraiment, il y a des avantages à rester des fois dans d'autres pays où on traite... Je veux dire très très bien ses employés où on traite très très bien aussi les parents à devenir et tout ça là. Je te donne quelques exemples du côté de la Finlande. À toutes les heures où tu travailles, tu gagnes 15 minutes de break. Ça là, c'est non négociable. Fait que tu travailles une heure, t'as 15 minutes. Fait que 15 minutes de break à l'heure. Et pourtant, paraît-il que la Finlande est un des pays les plus productifs. Là. On n'a pas de problème de productivité, tout le monde est au boulot, tout le monde va bien. Il manque pas de rien, on n'est pas obligé de faire des semaines de 70 heures pour attraper le manque à gagner. Du côté de la France, là, on n'est pas dans l'emploi, mais plutôt dans les supermarchés. On refuse que tout supermarché en France jette de la nourriture. On est obligé, obligatoirement, de le remettre à ceux qui sont dans le besoin. En Australie, on est de retour au travail. T'as le droit d'ignorer totalement tes courriels après les heures de travail. Le travail reste au travail. Fait que où tu t'en vas de là, t'as bien beau essayer de m'envoyer tous les courriels que tu veux, je n'y réponds pas. Quoique, moi, je suis un peu comme ça. Puis à un moment donné, il faut tracer une ligne dans le sable. Dire, hey, là, ça va faire. Vous pouvez pas m'envoyer des courriels à 8 heures le soir en espérant que j'y réponde. Surtout moi. T'sais, moi, je me lève à 4 heures du matin. Envoyez-moi rien à 8 heures, je dors. Puis même à 1h30 l'après-midi, je dors pas. Mais ma journée est faite. À moins que ça soit vraiment très, très important. Du côté de l'Irlande, ça, je trouve ça bien intéressant. Du côté de l'Irlande, les artistes, t'as le droit de gagner jusqu'à 50 000 euros. Donc, c'est quand même un gros salaire, ça. C'est quand même des gros revenus dans ton année, là. T'as le droit de gagner jusqu'à 50 000 euros sans taxes, sans impôts, sans rien. Après ça, t'es imposé. Mais les 50 000 premiers euros de ton année, gratis de taxes. C'est quand même bien. La Belgique offre des semaines de 4 jours. Ça, c'est sans couper de salaire. Ouais, mais tu fais 14 heures par jour. Non, ça, c'est pas vrai. Ça, je le sais pas. En Espagne, on donne 16 semaines complètement payées, là. Pas 80%, 90%, là, pour les parents. Et aux deux parents, là. Pas rien qu'un. Du côté de la Suisse, avoir juste un animal de compagnie, c'est interdit. Ça t'en prend absolument deux. Parce qu'on dit que juste un, il va s'ennuyer. Fait qu'on veut pas que personne s'ennuie en Suisse. On en a deux, ça c'est sûr et certain. Du côté de la Suisse, pas de la Suisse, mais de la Suède plutôt. Là aussi, là, on donne à chacun des parents 480 jours de maternity leave, c'est-à-dire d'absence là, pour congé parental. Et du côté du Portugal, vraiment là. Et ça, c'est une loi qui a été passée du côté du Portugal. On interdit aux patrons de contacter directement les employés après les heures de travail. Fait que, patron, je ne travaille plus pour toi, t'as plus le droit de m'appeler. Oh non, tu veux m'inviter sur ton... Non. Rien de ça. Je ne répondrai pas, patron, à tes nouvelles. Classe moyenne, je suis en vacances dans la meilleure de la musique. 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

0: On a de l'excellente musique qui s'en vient pour vous autres avec, entre autres, Mumford & Sons. On a les Spin Doctors aussi qui vont nous ramener en 1993. Et moi, je vais vous parler de cet hommage vibrant qu'on va rendre à un classique, à l'émission qui a ramassé le plus d'auditoires en une seule demi-heure pendant plusieurs années. On va rendre hommage cette année là à cette belle et très belle création du Québec. Je t'en reparle tout de suite après les Spin Doctors dans le meilleur de la musique. 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
7: Abitibi, présentement, on a 17 degrés au cœur de la région. Ça n'a pas fini de monter. On prévoit quand même une journée assez chaude aujourd'hui avec un maximum à 24. Avec le facteur humidex, on pourrait ressentir jusqu'à 27. Ce matin, c'est généralement nuageux. Il y a peut-être même des averses dans différents secteurs et des averses qui devraient se poursuivre là, tout au long de la journée, même pour ce soir, cette nuit, demain, mercredi aussi. On prévoit revoir le soleil pour jeudi. Demain, il y a même un peu d'instabilité là, avec des risques d'orage en fin de journée. 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Merci d'être avec nous autres. Bonne journée.
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On va rendre hommage à une série télévisée québécoise qui est la meilleure de tous les temps. Ben, en tout cas, qui a fait les meilleurs résultats au niveau des cotes d'écoute. Et pour tout de suite, en musique, en 93, Spin Doctors, du chanson Two Princes, c'est ce qu'on s'offre.

C'est ce soir, dans le cadre du festival Juste pour rire, on va rendre hommage à la série La Petite Vie. Ça se passe côté de Montréal, Théâtre Maisonneuve, Place des Arts. Ça va être animé par Guy Jodoin. Et on va rendre hommage à cette série, on va le dire, culte, qui a été diffusée de 93 à 98 à Radio-Can. Et aussi un des épisodes hors-série là, qui ont été lancés là, en 2023. Ça va être, on avait déjà décidé de le faire. C'est sûr qu'avec le décès tout récemment là, de Marc Messier, c'est sûr que ça a une connotation encore un peu plus, je dirais, nostalgique, surtout pour Claude Meunier, qui, lui, l'a dit, là, Claude Meunier, c'était des grands amis, là, lui et Marc Messier. Fait que c'en est un qui va manquer. Est-ce que Moment sera là? Est-ce que Serge Thériault sera là? On sait, là, lui qui a disparu un peu de tout l'espace médiatique pendant plusieurs années. On a même fait un reportage récemment, là. T'étais où, Serge? Qui est un excellent documentaire aussi. Fait qu'on va rendre hommage ce soir, là, à La Petite Vie. Et, tu sais, il y a des moments marquant de La Petite Vie. D'ailleurs, je suis tombé sur cet article-là. C'est des classiques. Le papa et ses vidanges, Thérèse, le pâté chinois. T'sais, steak, blé d'Inde, patate, là, ça a fait son tour. Là. T'es écœurant, steak, blé d'Inde, patate. T'sais, quel flash, puis c'est revenu à, encore une fois, semaine après semaine dans les épisodes de La Petite Vie. C'est certain que aussi la présence de Gilles Renaud et de Michel Côté avec Jean-Loup et Monsieur Bricole, ça a été aussi des moments marquants. Il y en a un paquet qui sont passés là, entre autres Véronique Leflaguet avec Benoît Brière, les deux Français, le Bobon et Momo, et les comédiens qui étaient là, semaine après semaine, le Marc Labrèche, Marc Labrèche là-dedans qui était extraordinaire. Bref, quelle belle série. Quelle série qui a marché. T'sais, ça a fait 4 millions. Hey, on est 7 millions à l'époque au Québec. Il y en a 4 millions qui sont devant leur télévision pour écouter La Petite Vie. C'est quand même assez impressionnant. C'est des chiffres qui ne seront plus jamais atteints pour ce qui est de la télévision québécoise. En tout cas, ça prendrait quelque chose de vraiment extraordinaire. Tu sais, c'est niaiseux, là. C'est né du lundi des AA. Les premières ébauches, si on veut, de La Petite Vie, ça s'est fait sur scène. Et quand tu vois ces images-là, tu te dis, tabarouette, ils ont amené ça jusque-là. Mais déjà, même à la base, quand ça a commencé, sur les planches du Club Soda, La Petite Vie, c'était déjà très, très, très drôle. Ce qui est très, très, très, très bon, c'est Mumford & Son avec Chris Stapleton. Les deux ensemble, ça donne Ear. Et c'est ce qu'on écoute maintenant dans Le Meilleur de la Musique à haut. Bon matin.

0: Marc Bouchard s'en vient tranquillement, pas vite. D'habitude, il arrive vite parce qu'il est en auto toujours au sport. Non, mais non. Non, je fais bien des blagues. Marc Bouchard s'en vient dans quelques minutes pour la chronique automobile. On va parler de la visite du constructeur chinois Dongfeng qui est passé à Montréal et pas passé inaperçu. Et sinon, Marc va nous parler de la Subaru WRX TS Caminari. Que ça veut dire tout ça? Surtout qu'il nous parle de la couleur et comment qu'il se voit dans cette auto. D'une couleur, on va dire, très, très voyante. Du moins, c'est les images que j'ai vues. On fait ça tout de suite après l'excellente musique de Coldplay, A Sky Full of Stars. C'est ce qui s'en vient pour vous dans le meilleur de la musique. A.O.
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0: toujours content de le retrouver pour la chronique auto, notre spécialiste Marc Bouchard. Bon matin, Marc.
1: Bon matin, mon cher.
0: Comment ça va, Marc?
1: Ça va très bien, toi?
0: Ça va très bien, merci. Marc, avant de parler de la Subaru WRX Caminari que tu as essayé la semaine passée, parlons plutôt de cette visite qui a fait énormément jaser du constructeur chinois Dongfeng qui est à Montréal la semaine passée.
1: Ouais, Dongfeng, c'est une compagnie qui appartient en partie au gouvernement chinois. Donc, c'est une compagnie qui est, que je te dirais, les reins solides par la force des choses. Et c'est surtout une compagnie qu'on n'avait pas vu venir personne. Parce que on s'attendait tous à Geely, à Chery, à BYD, dont on a beaucoup parlé. On sait que ce sont ces compagnies-là qui ont déjà ouvert des postes à Toronto. Et tout d'un coup, nous apparaît Dongfeng, qui fait une exposition et un lancement de ses voitures à Montréal.
0: Qui est une première. Est-ce que les autres constructeurs chinois l'ont fait, ce que Dongfeng a fait, ou ils sont les premiers à le faire?
1: Ils sont les premiers à le faire.
0: Wow.
1: Alors, c'est ça qui a pris le monde par surprise un peu, parce qu'on s'y attendait vraiment pas. Et eux ont confirmé qu'ils voulaient présenter deux modèles au Canada. La Vigo, qui est un petit VUS, et la Nami Box 01, qui est une petite citadine. C'est pas des grosses autonomies, là. On parle de 340 km d'autonomie selon leur cycle WLTP, donc selon le cycle européen. Ça veut dire très optimiste de 30 % par rapport à la réalité, OK?
0: Mm-hmm.
1: Mais ce sont des voitures qui sont pour le moment très peu dispendieuses. La Nami, dans certains marchés, est vendue 12 000 $.
0: Ah, ben ouais, OK. Okay.
1: Mais, je te le dis tout de suite, là, attends-toi pas qu'elle va être à 12 000 ici, là.
0: Mm-hmm.
1: Parce que actuellement, ce sont des voitures qui sont en processus de certification, parce qu'ils doivent répondre aux normes de sécurité et à toutes les normes canadiennes. Donc, ça va être aux alentours de 20 000-25 000 $. Mais quand même, on a promis que les deux seraient en bas de 35 000. Les deux sont en cours de certification par Transport Canada. Et Dongfeng a même dit, ben, on serait peut-être ouvert à faire un investissement industriel au Canada.
0: OK. Donc, aller installer une usine ici.
1: Oui, exactement. Usine d'assemblage ou autrement. Mais on voudrait faire un investissement. Donc, ils sont très sérieux. Eux disent qu'ils vont arriver au début de 2027. Ils n'ont pas parlé du réseau de distribution. C'est-à-dire, est-ce que ce sera des concessionnaires? Est-ce qu'on va passer par Internet, comme c'est souvent le cas maintenant? Je ne sais pas trop. On n'a pas confirmé cet élément-là. Mais effectivement, on a dit qu'on serait là d'ici 2027. Et qu'on vendrait, et que le Québec serait le premier marché.
0: OK. Parce
1: qu'évidemment, c'est au Québec actuellement qui se vend le plus de véhicules électriques. Même si ça a baissé, c'est encore chez nous qui en a le plus, notamment avec les incitatifs provinciaux. Donc, c'est à surveiller, Dongfeng, parce que là, ils nous ont présenté deux modèles officiellement pour le Canada, mais il y en avait six autres avec eux autres qui pourraient éventuellement faire le saut jusque chez nous. Et dis-toi que s'ils investissent dans une usine, ça veut dire qu'ils ne sont plus soumis au quota de 49 000.
0: OK.
1: Parce que là, ce serait des voitures fabriquées au Canada, donc il n'y aurait plus la limite de 49 000.
0: Ah, OK. Fait qu'ils pourraient, c'est une façon un peu de contourner.
1: Ça, oui. Oui, puis en faisant ça, ils sont aussi admissibles à toutes sortes d'affaires. Là, je te donne un exemple. Le programme fédéral te dit qu'il faut que ta voiture vale tel montant maximum. Mais si elle est assemblée au Canada, elle n'a plus de maximum. Évidemment, s'il ouvre une usine chez nous, ben là, ils seraient plus soumis au maximum non plus des habitants. Okay. Fait qu'il y a plein d'avantages, effectivement, pour eux à venir s'implanter. Et comme c'est une des compagnies qui est rentable en Chine, ben, les risques sont bons qu'on voit le nom de Dongfeng pas mal plus qu'on s'y attendait. Et je le répète, ça a été pour tout le monde une surprise.
0: Marc, on va se le dire, l'arrivée des véhicules chinois, là, que ce soit Dongfeng, que ce soit les autres marques dont tu as parlé, ça va shaker les colonnes du temple, cette affaire-là, là.
1: C'est sûr. La bonne nouvelle, c'est que le gouvernement Carney a été assez intelligent pour mettre un quota. En Europe, ils n'ont pas mis de quota, ils se sont fait envahir, ça a fait chuter les prix de vente, ça a fait chuter les prix de voitures d'occasion. Ça n'a pas été un bon deal, finalement. Là,
0: okay.
1: Parce que c'est les gens qui payaient une auto 50 000, au bout de 3 ans, leur auto vaut 20 000, ça n'a pas de bon sens. T'sais. À cause qu'il y en a eu trop en même temps. Donc, au moins, le gouvernement Carney a eu l'intelligence de mettre un quota qui va grandir avec les années. Ça devrait éviter ça, mais oui, ça va shaker un peu les vieux manufacturiers. Et je te rappelle que le président de Ford, Jim Farley, est allé visiter les usines en Chine, puis quand il est revenu, il a dit, on n'est pas capable de construire aussi bien à ce prix-là.
0: OK, wow, OK. Ils ont une longueur d'avance. Marc,
1: exact.
0: Il faut parler de l'essai routier de la semaine passée, parce que tu étais très en vue, on va dire ça comme ça, avec la Subaru WRXTS Caminari.
1: Ouais, Caminari... C'est une édition spéciale réservée au Canada. Il y en a 150 unités qui sont produites, c'est tout. Et elle se reconnaît assez facilement.
0: Assez facilement, oui.
1: À sa couleur jaune, c'est... On aurait pu l'appeler Canary, personne n'aurait été surpris. Elle est vraiment très, très jaune.
0: Oui.
1: C'est d'ailleurs un des rares éléments qui distingue la Caminari, là, parce que pour le reste, c'est essentiellement esthétique. Hein. Les sièges à l'intérieur, c'est des sièges Recaro qui donnent un bon support. Et le reste, c'est le même moteur, 271 chevaux, boîte manuelle et tout. C'est une WRX, finalement, TS. Okay. Donc, un véhicule qui est un peu plus sportif, qui est vraiment le fun, qui est un peu cher dans la déclinaison Caminari. À 53 000 $, c'est peut-être pas nécessaire pour l'avoir jaune de même, mais vous pouvez l'acheter pour moins cher. Et ça demeure la seule Subaru, je te dirais, à part la BRZ, qui en fait est une Toyota, c'est la seule Subaru qui a encore un tempérament aussi sportif et aussi cool. Honnêtement, moi, j'ai eu beaucoup de plaisir avec ce véhicule-là. Je me suis bien amusé. Ce échappement qui fait un beau vroom-vroom, boîte manuelle, de quoi avoir du fun pendant une semaine. Est-ce que j'aurais ça tout le temps? Certainement pas. Les suspensions sont raides. C'est plus de mon âge, mais j'ai eu du fun en tabarnouche pendant une semaine.
0: Par exemple. Fait que le fun est encore au rendez-vous, ça c'est sûr et certain. La couleur peut-être un peu moins. Puis il y a toujours, on s'en est parlé hors des ondes, Subaru qui reste quand même une marque assez fiable quand même.
1: Fiable et écoute, c'est la marque où les gens sont le plus loyal. Donc, les gens qui achètent une première Subaru, en général, vont continuer chez Subaru. C'est 74%, je pense, de taux de loyauté. C'est énorme. Ça veut dire que 3 personnes sur 4 vont racheter une Subaru. Alors, il y a une raison. C'est le fun, c'est fiable, ça va bien. Mais une WRX, c'est un peu rough, c'est bon.
0: OK.
1: Évidemment, faut aimer ça.
0: Marc, c'est avec plaisir qu'on te suit dans ton podcast Gotchar avec ton garçon.
1: Ouais, un épisode qui est sorti mercredi dernier, donc si ça vous tente de l'écouter, évidemment. Et vous pouvez aussi nous poser vos questions sur la page Facebook Gotchar Podcast. On répond à tout le monde, ça nous fait plaisir.
0: L'invitation est lancée. Marc, merci beaucoup. Et puis on se retrouve la semaine prochaine.
1: Bye bye, bonne semaine.
0: Salut Marc, à toi aussi. En musique, c'est Rodéo de Joseph Poirier dans le meilleur de la musique à 7h53. Tranquillement, pas vite, on se dirige vers un bulletin de nouvelles avec Louis-Philippe Arnois-Harel. Et après ça, ben, belle dernière heure des 100 000 matins. Mais pour l'instant, place à la musique avec Joseph Poirier.

0: Les nouvelles avec Louis-Philippe Arnoin-Harel, c'est ce qui s'en vient pour vous dans les prochaines minutes après cette courte pause. Et moi, je vous retrouve tout de suite après avec, entre autres, les sports et une belle dernière heure de vos 100 000 matins.
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3: Bon lundi, c'est Louis-Philippe Arnoirel. Une autre Première Nation de l'Ontario a été ravagée par les flammes et de nombreux résidents ont fui leur communauté du Nord au cours de la fin de semaine. Près de 1000 feux de forêt font rage d'un océan à l'autre et près de 200 d'entre eux se situent dans le nord de l'Ontario, causant d'importantes destructions. La Première Nation de Whitewater Lake a indiqué qu'un brasier avait détruit une grande partie de cette communauté isolée située à environ 250 km au nord de Thunder Bay. Le premier ministre Mark Carney a indiqué hier que plus de 5000 pompiers luttaient contre les incendies à travers le pays. Par ailleurs, le président américain Donald Trump ne renonce pas à sa menace d'imposer des droits de douane au Canada en raison de la fumée des feux de forêt. S'adressant aux journalistes à la base militaire d'Andrews hier soir, il a déclaré qu'il entretenait de bonnes relations avec Mark Carney, mais que les incendies devaient cesser. Il a ajouté que ces feux polluent l'air américain et que le Canada devrait peut-être verser des dommages-intérêts, faute de quoi les États-Unis imposeront des droits de douane. M. Trump a fait cette déclaration après avoir assisté aux côtés du premier ministre Carney à la finale de la Coupe du monde de soccer hier dans le New Jersey. Toujours à Ottawa, on s'attend généralement à ce que le Canada rejoigne cette semaine un programme multinational de chasseurs de nouvelle génération, mais pas en tant que membre à part entière. Les médias internationaux rapportent depuis des mois qu'Ottawa s'apprête à s'associer à un programme de développement d'un avion de combat avec le Royaume-Uni, le Japon et l'Italie. Le Canada envisage d'obtenir le statut d'observateur, ce qui lui permettrait d'avoir accès à des informations privilégiées sur le Global Combat Air Program avant que le gouvernement ne prenne une décision définitive. Et un homme est mort noyé hier après-midi au lac des Deux-Montagnes dans le parc national d'Oka. Des plongeurs devraient être déployés ce matin pour retrouver le corps de la victime. Les services d'urgence auraient été appelés peu avant 16 heures. Selon la Sûreté du Québec, la victime et une femme auraient décidé d'aller se baigner dans le lac et auraient dérivé vers une section plus profonde, se retrouvant en détresse. C'est ce qui complète vos actualités Arsenal Média. Passez une bonne journée sur nos ondes.
4: Ben, c'est la dernière fois dont on va parler de cette Coupe du Monde 2026, une belle édition. Je pense que le public a été au rendez-vous, ça c'était très très bien fait là, avec les trois pays organisateurs, Mexique, États-Unis et Canada. Après cette demi-finale, ça fait trois fois que je fais cette erreur-là, après ce match de troisième position remporté par l'Angleterre, un match un peu fou, l'Angleterre a gagné 6-4, donc termine troisième, la France termine quatrième. Hier, c'est place à la finale entre l'Espagne et l'Argentine. Et c'est l'Espagne qui va pouvoir ajouter une petite étoile sur leur maillot, une deuxième étoile. Donc, l'Espagne qui devient champion du monde pour la deuxième fois. Et c'est une première dans l'histoire du soccer où une nation détient le titre de champion du monde, autant du côté masculin que du côté féminin. Donc, félicitations à l'Espagne, ça s'est terminé 1-0 en prolongation. Malheureusement pour Lionel Messi, ben, ça, on n'a pas réussi à répéter l'exploit d'il y a 4 ans. Est-ce que ce sera la dernière Coupe du monde pour Lionel Messi? On sait pas. Lui, il l'a pas dit. Même Cristiano Ronaldo l'a pas dit. Il y a personne qui a dit officiellement, c'est ma dernière Coupe du Monde. Je n'y serai plus dans les prochaines. Mais bon, c'est certain qu'à 39 ans, je pense, Messi, ça l'amènera à 43 pour la prochaine. Tu sais, jusqu'à quel point t'es capable d'être au niveau. Quoique Messi a quand même connu une Coupe du Monde extraordinaire. Il s'en allait être le meilleur buteur de cette édition 2026. Malheureusement, Kylian Mbappé, lui, a décidé que non, ça va faire. Mon Lionel, c'est moi le champion marqueur. D'ailleurs, c'est Kylian Mbappé qui remporte le soulier d'or remis au meilleur marqueur du tournoi. D'ailleurs, Kylian qui a failli, il a égalé la deuxième meilleure performance de tous les temps avec 10 buts dans cette Coupe du Monde-là. Le sommet de tous les temps, c'est 13 buts dans une Coupe du Monde. On dit ça date des années 50. Ben, félicitations à tous ceux qui ont organisé ça, à tous ceux qui ont participé, à tous ceux qui ont assisté à ça. Ça a été, je pense, une belle édition 2026. Il y a eu des matchs rocambolesques, il y a eu des matchs extraordinaires et il y a eu des performances qu'on n'attendait pas. Exemple, le Cap Vert qu'on a découvert tout le monde ensemble. Fait que rendez-vous en 2030 pour la prochaine édition. Rapidement, dans le monde du golf, victoire pour Ryan Fox, sa première en carrière et pas la moindre au Lumium britannique, troisième tournoi majeur de la saison dans la PGA. Et là, on se déplace dans la NBA. Logan Dort a été échangé de Oklahoma City aux Hawks d'Atlanta. Il n'y a plus de Coupe du Monde. Wimbledon est fini. Roland Garros aussi. Ah, bah ouais, de quoi qu'on va parler au sport? On va parler des Jays. Parler un peu de Montréal aussi, du Canadien, mais ça va être mince dans les prochaines semaines. Quoi qu'il y ait le Tour de France. D'ailleurs, je vais vous en parler un peu du Tour de France là dans les prochaines minutes. Parce que je parlerai pas de la performance. Quoique, moi, ça m'impressionne. Les gosses qui font là. Pour avoir embarqué, puis quand j'étais jeune, j'en faisais un petit peu de vélo de route, puis tout ça, là. Mais, tu sais, quand moindrement tu fais un peu de vélo, puis pas juste aller prendre une petite crème glacée, là, le lundi soir, là. C'est quand tu fais du vélo, sans dire de compétition, mais à un niveau un peu plus intense, tu te rends compte à quel point ces gars-là, c'est des machines. Vous allez me dire, ouais, ben, ils sont dopés. OK, ils sont peut-être dopés, toute la gang, mais à dopage égal, c'est des machines pareilles, là, tu sais. Tabarouette. Donc, je vais te parler, mais c'est surtout qu'il est arrivé quelque chose d'un peu spécial qui a pas fait l'affaire du champion en titre et du meilleur cycliste au monde. Donc, bienvenue dans vos 100 000 matins. Ça a été un long prologue pour dire bonjour à ceux qui nous écoutent du 97.3, 92.1 au centre du Québec, 106.5, 104.1 en Montérégie, du côté de Latuc en Mauricie, 97.1, vous êtes salués, et en Abitibi, 104.3, 102.1, 95.7. Salut tout le monde. Vous rajoutez un .ca à la fin des indicatifs que je viens de vous donner. Ça vous amène sur les sites Internet. Là-dessus, il y a des sections rattrapage. Vous pouvez réécouter toutes les chroniques qu'on fait, autant celles du matin que celles de l'après-midi aussi. Et bien sûr, vous avez l'écoute en direct. Fait que peu importe où vous êtes en vacances, vous pouvez nous écouter. D'ailleurs, j'ai posé la question dans l'heure de 6 heures. C'est quoi l'endroit le plus original où vous nous avez écouté? Il y a eu plusieurs réponses. D'ailleurs, je salue Caro. Caro, elle a dit, moi, je conduis un autobus pour les gens de mobilité réduite. Puis il dit, c'est certain que c'est eux qui tournent dans mon autobus. Fait que vous m'accompagnez tout au long de la journée. Vous accompagnez aussi ces usagers. Et il y a Martin. Martin, je pense qu'il a eu la réponse la plus originale. Il dit, moi, je vous ai déjà écouté en train de réparer une éolienne. Un gars qui travaille ses éoliennes. Déjà, je te lève mon chapeau, là, Martin. Mais il dit, moi, je vous ai déjà écouté à, je me rappelle plus combien de pieds, là, qu'il m'a dit. Faudrait que je retrouve le texto, là. Mais c'est quand même impressionnant. Et d'ailleurs, vous pouvez nous suivre grâce à quoi? Grâce à ça. Grâce au site web. Vous pouvez nous écouter partout. Et d'ailleurs, soit dit en passant, si vous êtes en vacances, hein, ben je vous en souhaite d'excellent, parce que là, c'est le premier lundi. Le premier lundi relax, là, depuis plusieurs mois, où là, vous dites, ah, je suis en vacances, c'est le premier, après ça, il me reste encore un beau gros 2 semaines. Ben profitez-en, c'est pleinement mérité. En plus de ça, aujourd'hui, il va faire super beau. Donc, je te parle du Tour de France, mais c'est surtout de cet événement qui est arrivé en fin de semaine au Tour de France. Tout de suite après de l'excellente musique avec entre autres Tame Impala et surtout la très belle voix de la très belle Gwen Stefani. C'est No Doubt dans le meilleur de la musique. Merci d'être avec nous autres en ce beau lundi 20 juillet dans le meilleur de la musique.

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2: Oh! C'est un gros événement, c'est un événement planétaire couru par tous les grands journalistes sportifs. C'est le Tour de France, un classique. D'ailleurs, j'en parlais avec ma mère parce que les deux on était des fans. Ben on est encore des fans. Malheureusement, il écrit plus depuis plusieurs années. Même il est décédé là il y a quelques années de ça. Le regretté Pierre Foglia, journaliste de la presse à l'époque, qui lui est un grand cycliste, grand amateur de cyclisme et grand amateur du Tour de France. À toutes les années, il y allait. Je trouvais ça ben le fun parce que Pierre Foglia, même affaire quand il couvrait les Olympiques, même affaire, peu importe l'article qu'il écrivait, il trouvait toujours des angles différents. Et quand il allait au Tour de France, lui, les performances des gars, à part quand c'était extraordinaire, ou à part quand c'était on grimpait dans des faces de singes, ben, lui, il allait plutôt rencontrer des gens, un peu à l'extérieur, ou sur le parcours qu'il rencontrait, allait parler avec une madame qui avait accueilli ou qui avait caché des Juifs pendant la Deuxième Guerre mondiale, puis là, son histoire, puis là, blablabla, puis elle faisait un plat qui était... Tu sais, c'était toujours des histoires bien, bien humaines, bien, bien le fun. Et moi, ça m'a manqué. Quand Pierre Foglia a arrêté d'écrire, j'ai trouvé ça plate. Je trouvais qu'il manquait de le fun un peu dans le journalisme. C'est bien beau raconter des faits, puis la plupart des journalistes le font très, très, très, très bien. Mais cette écriture-là, d'être capable d'aller chercher vraiment de l'émotion, d'être capable d'aller chercher autre chose, je trouvais ça bien, bien le fun. Puis même quand il nous racontait sa vie tous les jours, c'est qu'elle allait cueillir des champignons avec sa gang de chats qu'il y avait, puis tout ça, j'ai toujours beaucoup, beaucoup, beaucoup aimé Pierre Foglia, j'ai toujours eu un grand respect. Ça m'a fait penser à lui quand j'ai vu cette nouvelle-là là, du Tour de France. Et non pas par la performance, encore une fois. Moi, je vais vous parler d'un petit fait cocasse. Parce que vous le savez, tu sais, il y a eu des scandales et des scandales et des scandales de dopage au Tour de France. Encore une fois, à ce jour, il y en a qui disent c'est impossible de faire ce que ces gars-là font si t'es pas moindrement un peu dopé. OK, peut-être qu'ils le sont tous, mais ils ont quand même des contrôles à passer. Et c'est très, très, très sévère. Depuis les scandales Lance Armstrong, le Tour de France a voulu redorer son image, fait qu'on offre des contrôles très, très serrés. C'est juste qu'à l'heure où on fait les contrôles, c'est là où le bas blesse un petit peu. Surtout pour le meneur et grand champion qui est Tadej Pogačar, qui lui s'est fait réveiller dans la nuit de dimanche pour un contrôle antidopage. 2h du matin, on le réveille. « Hey, mon Tadej, viens-t'en, faut qu'on t'entaille, on prend un peu de sang, on check si tes affaires sont toutes correctes. » Et lui a dit « Moi, j'ai aucun problème à me faire contrôler. » Parce que, un, j'ai rien à cacher. Deux, ça fait partie du sport, qu'est-ce que vous voulez? C'est juste que... À 2h du matin, tu sais, on a un horaire, nous autres, de vie, un rythme de vie pendant le Tour de France qui est assez minuté, là, au quart de tour, parce que il faut récupérer. Surtout où ils sont présentement, là, sont dans les montagnes, c'est très, très difficile, c'est très demandant physiquement. Fait que ta période de récupération doit être très, très importante et encore une fois, bien, bien, bien calculée avec minutie au niveau de quand tu vas manger, quand tu vas t'hydrater, quand tu vas prendre, tu sais, tout ça pour avoir et être capable d'offrir la meilleure performance possible. Fait qu'il dit, moi, c'est correct, là. Et tu sais, j'ai fini par me rendormir un peu, ça a été un peu hasardeux. Oui, je manque de sommeil, mais quand même. Mais il dit, encore une fois, il dit, c'est pas le problème de me faire contrôler, puis ça, je vis très, très bien avec ça. Mais s'il vous plaît, à 2h du matin, est-ce que c'est vraiment nécessaire? Je sais pas pourquoi ils ont fait ça, l'histoire le dit pas, mais quand même, à suivre ce qui va se passer du côté du Tour de France, parce que dopage, pas dopage, c'est comme le 100 mètres où Ben Johnson s'est fait disqualifier. Là. T'sais, cette année-là, sur le départ du 100 mètres, il était tout dopé, toute la gang, le Carl Lewis et ses amis, là, toute la gang était dopée. Fait qu'à dopage égal, Ben Johnson, il les a clenchés. Assez merci. Fait qu'au Tour de France, je t'en crois que c'est la même chose. À dopage égal, même si c'est pas correct, ben, il y en a un qui est meilleur que les autres. Et ça, ben, c'est toute une performance. Fait qu'on va suivre ça, bien sûr, ce qui se passe du côté du Tour de France. Mais pour tout de suite, Jeff Posé avec Emmêlé dans ses cheveux. C'est la plus récente sur les ondes du, mal dire, du haut. Ben oui, sur les ondes de haut point. Bon matin tout le monde.
3: Ce matin.

0: La toune des grands bazous s'en vient dans quelques minutes et c'en est toute une ce matin. Si t'es pas encore réveillé, celle-là va le faire. C'est l'excellente chanson de George Thorogood et ce n'est pas One Bourbon, One Scotch, One Beer. Ben non. C'est l'autre, Bad to the Bone, c'est ce qui s'en vient pour vous. Toune des grands bazous, d'ailleurs, je vous le rappelle, Richard Zelsiwek, qui vous attend dès l'heure du midi pour son excellente émission. Manquez pas ça. Donc, ça s'en vient pour vous après ceci.
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20: Abitibi, mettons que le début de la semaine va être pas mal gris et avec pas mal de pluie aussi, là, surtout demain. Aujourd'hui, on prévoit quand même un ciel généralement nuageux avec des averses qui devraient débuter cet après-midi. Ça reste quand même chaud. Maximum 24 avec le facteur humidex. On pourrait ressentir jusqu'à 27. On a 20 degrés présentement au cœur de la région. Demain, c'est des averses et risque d'orage maximum 19. Puis on prévoit quand même pas mal de pluie, là, 10 à 15 mm qui sont attendus. Puis ça se poursuit même mercredi. Je tiens à saluer toute l'équipe du côté de Boréalais. Merci d'être avec nous autres ce matin. On vous souhaite une excellente journée.
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2: Oh. Tu sais, Québec, c'est « Je me souviens ». Il est écrit sur notre plaque. On essaie de se souvenir le plus possible d'événements marquants. Et il y en a un qui est arrivé dans la nuit du 19 au 20 juillet. Fait qu'exactement dans ce temps-là, en 96. Ah oui, le verglas! Non, le verglas au mois de juillet, mon gars, ça se peut pas. Mais ça avait vraiment frappé le Québec au grand complet. Surtout les images du Québec au grand complet, parce que c'était il y a 30 ans, c'était la catastrophe historique du côté du lac Saint-Jean, le déluge au Saguenay. Je sais pas si vous vous rappelez cette petite maison qui tient avec l'eau qui revole de partout, puis l'eau, elle passe au travers de la maison, mais la maison qui tient encore, maison qui est devenue symbole de la résilience des gens du Saguenay, parce que comme les gens du Saguenay, cette petite maison-là s'est tenue debout devant les intempéries, devant la catastrophe, et elle s'est maintenue. D'ailleurs, si vous êtes allé au lac Saint-Jean ou si vous allez au lac Saint-Jean, allez voir, elle est encore là, la maison. On a fait un beau gros parc autour de tout ça où ça explique toute l'histoire, mais la maison, elle est encore là. Moi, j'ai revu des images hier soir de ça et j'ai été aussi impressionné. T'sais, ça avait frappé fort. Il y a eu aussi des morts dans cette

tragédie-là, ça avait été vraiment un événement marquant, mais tu sais, il y avait plus longtemps, là. C'est pas juste une petite pluie d'une couple d'heures, là. Ça avait plu pendant 2 jours, la rivière qui était sortie de son lit. En tout cas, grande catastrophe au Québec, dont on garde des images assez saisissantes, mais si vous allez faire un tour dans le coin du lac Saint-Jean, allez voir la petite maison, puis allez voir le reste aussi. Je pense que ça vaut la peine, c'est une super belle région, puis manquez pas le zoo de Saint-Félicien, c'est vraiment aussi un super endroit. Fait que si vous avez pas encore, ou si vous manquez une petite activité d'une couple de jours là dans vos vacances, direction le Saguenay, vous allez avoir du fun, ça c'est sûr et certain. Il y a peut-être juste Val-Jalbert, parce que dans la toune des colocs, hein, ça avait l'air de Val-Jalbert. Moi, je me suis toujours demandé c'était quoi, jusqu'à temps que j'aille à Val-Jalbert comme tel, je me rends compte, ah, c'est ça qu'il voulait dire Dédé Fortin. Je vous laisse la surprise. On écoute Vince Lemire dans le meilleur de la musique. 8h35. Merci d'être là avec nous autres ce matin.

0: reste encore à peu près une vingtaine de minutes à vous à 100 000 matins à l'arrivée de Stéphanie Gagné qui prend la relève. Richard Zeltirois est là à compter de midi avec ses grands bazous. Olivier Poitras vous accompagne dans le meilleur de la musique en après-midi. Et après ça, ben, à compter de 15 heures, vos équipes du trafic qui arrivent dans vos différents marchés. Fait que manquez rien, manquez-en pas une minute, c'est simple. Allez sur nos sites web, vous allez le voir. Il y a une belle petite section écoute en direct. Vous pouvez nous suivre partout, partout, partout où vous êtes. Fait que restez bien branchés dans le meilleur de la musique à haut.
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10: Olivier Poitras avec vous dans les prochaines minutes. On va parler de nouveaux locaux du côté de l'Abitibi-Témiscamingue, des locaux de 4 millions de dollars qui présentement cherchent de nouveaux CPE. On vient tout de suite après la musique d'Imagine Dragons et Thunder. Je vous souhaite un bon lundi matin sur nos ondes.

0: Ah ben, il y a le Centre d'amitié autochtone de Val-d'Or qui présentement lance un appel pour sauver 80 places en garderie après avoir investi à ses frais 4 millions de dollars. Des locaux flambant neufs du CPE Abinogic Miguam qui est fermé définitivement, oui, depuis quelques semaines maintenant. Ce qu'on dit, c'est qu'on souhaite maintenant là, que les places en service de garde puissent être préservées du côté de Val-d'Or et que les investissements réalisés là, continuent de servir évidemment à la communauté. C'est ce qu'a mentionné par communiqué là, Sharon Hunter, qui est la présidente du conseil d'administration du Centre Amitié Autochtone du côté de Val-d'Or. Si on regarde du côté du propriétaire des locaux, l'organisme qui venait également là, tout juste de financer ces installations modernisées, des travaux qui devaient s'achever d'ici le 1er novembre et qui s'inscrivent là, dans un vaste plan de revitalisation de 60 millions qui vise à rénover le centre d'amitié et à ériger un nouveau pavillon de 5 étages. Donc, le CPE qui a fermé définitivement ses portes là, en début juillet, et ça, c'est quelques semaines après avoir annoncé la suspension de ses activités alors qu'on disait que c'était une suspension temporaire. Finalement, on se rend compte que ce sera probablement pas le cas. Il y a le ministère de la Famille qui a plus tard évoqué de graves défis organisationnels qui notamment touchent les matières de gouvernance, de gestion financière et de ressources humaines et en plus de soulever là, des doutes sur la qualité des services. Et devant ce constat-là, on n'a pas eu le choix. Là. Il y a le Centre d'amitié autochtone qui a déjà aussi canalise déjà aussi différentes avenues afin de confier là, ces infrastructures-là à un autre gestionnaire. Il y a l'organisation qui interpelle aussi d'ailleurs les décideurs politiques. Et on parle d'installations neuves. Donc, évidemment, c'est pas quelque chose qui est délabré, qui doit être refait. C'est carrément neuf. Centre d'amitié qui appelle les élus aussi et les leaders du milieu à intervenir auprès du ministère de la Famille afin que ces places-là soient maintenues au bénéfice des familles de la région. Donc, on espère également là, pouvoir trouver là, une façon de pouvoir aménager tout ça. Il y a la direction du Centre d'amitié autochtone qui prend également ses distances vis-à-vis de l'ex-CPE qui est en activité depuis près de 25 ans quand même. L'organisme aussi qui rappelle que eux n'étaient pas le gestionnaire du CPE qui se voulait une organisation autochtone et distincte. Évidemment, on essaie de trouver là un compromis, essayer de trouver quelque chose qui pourrait faire en sorte qu'on pourrait ramener tout ça et trouver un autre gestionnaire pour pouvoir aussi garder les familles qui ont besoin de ce CPE-là. On va se le dire, évidemment, là c'est il y a beaucoup de familles qui sont à la recherche de CPE, des enfants qui ont besoin d'être, on va dire comme ça, entre guillemets, gardés. Ben, si on peut garder ce CPE-là actif et trouver un autre gestionnaire, ben ce sera la meilleure des choses. Présentement, c'est fermé définitivement. On travaille encore là-dessus. On risque d'avoir peut-être quelques nouvelles sur le sujet là, au courant des prochaines semaines, d'ici l'automne du moins. Fred Côté de retour dans les prochaines minutes. Moi, je vous retrouve à compter de 13h. Je vous souhaite un excellent début de journée sur nos ondes.
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Ben, c'est comme ça qu'on finit ça, cette édition du 20 juillet de vos 100 000 matins. Merci à tout le monde d'avoir été là. Restez bien branchés parce que Stéphanie Gagné s'installe dans quelques minutes pour les meilleurs de la musique en avant-midi. Richard Zetirois est là pour vous accompagner sur l'heure du lunch. Olivier Poitras prend la relève pour le meilleur de la musique en après-midi avant l'arrivée de vos différentes équipes du trafic pour bien finir la journée. Fait que poursuivez bien vos vacances si vous avez la chance de l'être. Sinon, ben, on vous accompagne tout au long de cette belle journée. Profitez-en bien, puis nous, on se retrouve demain, 5h58. Salut, à demain. Oh!

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5: Lundi 20 juillet, lendemain de la finale de la Coupe du monde de la FIFA, et l'Espagne sort grand vainqueur. Alors, on va tous se mettre à apprendre à parler l'espagnol par passion. Et je cite mon ami Jean-Michel qui dit « L'Espagne est la maîtrise du début à la fin. Merci pour tout, Messi. » Bienvenue à Haut, Stéphanie Gagné qui vous accompagne pour le meilleur de la musique partout au Québec. Et ce matin, on vous parle des shows préférés qui ont été analysés au Festival d'été de Québec, box-office nord-américain et des affiches générées par l'intelligence artificielle qui sont beaucoup trop présentes sur les réseaux sociaux. En musique, Alex Warren, Freds, collaboration avec Billy Ray Cyrus et l'intégrale de 1991. C'est 8 minutes 39 qui a changé la vie de ben du monde. November Rain, Guns N' Roses et les images du clip qui nous viennent en tête tout de suite. Je pense que ça part la journée vraiment en grande beauté. Et ce à haut pour le meilleur de la musique.

la météo est pas de notre bord, que c'est gris puis il fait un peu plus froid, ben le cinéma là, c'est un bon moment pour aller voir le film qu'on veut voir depuis longtemps. C'est bon pour la business. Preuve avec les recettes intéressantes qui sont proposées pour le dernier week-end. Et en parlant de film, celle-là, elle est tirée de la bande originale du film Shrek de 2001. Voici Smash Mouth et I'm a Believer. Ah, oh!

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1: Même si les critiques sont correctes, sans plus qu'on dit que c'est un film très, très, très verbeux, mais le dernier film de Christopher Nolan, L'Odyssée, qui nous parle vraiment l'Odyssée d'Homère, la grande histoire, ben, c'est ça qui est en tête du box-office nord-américain avec 124 millions de dollars US accumulés. Le film Moana 2, qui est en deuxième place avec The Rock, Mignon et Monstre, qui sont en troisième position. Histoire de Joie 5, que j'ai tellement aimé, qui est en quatrième place. Et Evil Dead Burn, ça, bien sûr, quand il y a un film d'horreur à l'affiche, c'est sûr qu'il se retrouve dans le top 5, au moins pour le box-office nord-américain. Alors, peut-être que ça va vous inspirer pour vos sorties cinéma à venir pour les prochaines heures ou encore les prochains jours. Someday, Sugar Ray, ça s'en vient avec le meilleur de la musique à haut.
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0: maintenant la fin pour le Festival d'été de Québec. Et ça va donner la chance à d'autres festivals qui ont lieu un peu partout au Québec. Ben, cette année, on a fait le bilan des 5 concerts qui ont été préférés par le public. Et Patrick Watson s'y retrouve. Show qui a eu lieu le 14 juillet en carte blanche. On a Muse. Ça, c'était en fin de semaine. Il y en a tellement. J'ai plein d'amis qui sont allés. 17 juillet aussi sur les plaines. On y retrouve Soldia. Je pense qu'il en parle encore. Je pense qu'à tous les jours, il en parle sur sa page Facebook. Lui, c'était le 13. Et Gwen Stefani, le 16 juillet dernier. Et Michael Bublé, le 12 juillet. Alors, ça fait pas mal partie, je pense, de ceux et celles qui ont le plus attiré l'attention aussi. Yellow Card, ça s'en vient avec le meilleur de la musique à haut.
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à quel point cette odeur de feu de forêt vient nous atteindre un peu partout au Québec. J'étais sur le sommet du mont Jacques-Cartier, un des plus hauts points au Québec, en fin de semaine, dans le parc de la Gaspésie. Et à un moment donné, ça a senti la fumée. Intense. Mais vous savez que ça peut traverser l'Atlantique pour se rendre jusqu'en Europe. Détail dans quelques minutes. Mais juste avant, Don't Look Back in Anger, le meilleur de la musique à eau avec Oasis.

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1: Les vastes panaches de fumée qui ont été provoquées par les incendies de forêt au Canada détériorent la qualité de l'air dans les grandes régions de l'Amérique. Il y a plusieurs secteurs qui ont été touchés par les feux canadiens. Chicago, Détroit, Washington, New York, qui occupait d'ailleurs les quatre premières places du palmarès des villes du monde avec la pire qualité de l'air il y a quelques jours de ça. Et ça a un lien directement avec ces feux de forêt, tristement un peu trop nombreux en Amérique et au Canada particulièrement. Mais là, les prévisions indiquent que la fumée se déplace vers l'est à travers l'Atlantique Nord pour potentiellement arriver en direction de l'Europe. De dire que ça va être majeur puis qu'on va voir les lampadaires allumés en plein cœur de Paris, on n'est pas là, mais l'agence Copernicus qui travaille là-dessus dit que ça a même touché le territoire du Nord-Ouest et ça a atteint l'océan Arctique. Alors, ouais, ça voyage pas mal plus qu'on pense. Benson Boone, Beautiful Things, ça s'en vient pour le meilleur de la musique.
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1: Le meilleur de la musique avec Mike Demero qu'on vient de vous offrir. Lui qui fait escale à Gatineau dans le cadre du Festival de Montgolfière de Gatineau bientôt. Et aussi la semaine prochaine dans le cadre des grandes fêtes TELUS à Rimouski. Vous écoutez le meilleur de la musique partout au Québec. Salutations à ceux et celles qui sont sur la route. Voici Vincent Vallière. Encore.

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1: On n'est souvent pas assez informé par rapport à notre propre région. Pour régler ça, il y a visite de la fonderie Horn, qui a débuté depuis le 25 juin dernier, qui se termine le 9 août. Une visite touristique qui est gratuite et qui allie patrimoine, science et un grand nombre de découvertes. Visite en français qui se fait à 9h, 13h, 14h30. Il y a 4 départs par jour. Sinon, en anglais, à 10h30. Il faut réserver quand même. Vous pouvez simplement aller sur la page Facebook de Tourisme Rouyn-Noranda pour en connaître un peu plus sur ce parcours et aussi faire votre réservation. Puis les enfants de 12 ans et moins ne peuvent pas participer à la visite. C'est une question de sécurité, tout simplement. 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

0: 7h.
1: Vous n'êtes pas encore en vacances, mais ça s'en vient. Ben, sachez que peu importe où vous êtes, au total, c'est 12 stations de radio haut au Québec. Donc, il n'y a pas de raison de pas être là, bien branché pour le meilleur de la musique. Je vous salue. Mon nom est Stéphanie Gagné. Je vous accompagne jusqu'à midi. Bring Me to Life, Evanescence, à l'instant. Oh.

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1: Il y a beaucoup de compétition dans le monde de la voiture, qu'on essaie de faire beaucoup de produits dérivés, puis de sortir un peu de la boîte pour pouvoir attirer l'attention. C'est ce que Tesla et encore Volkswagen a fait dernièrement. Je vous parle de leur bon coup dans quelques minutes. Ciao.

0: bons coups de publicité, de marketing. Disons qu'il y a certains produits qui poussent très, très fort. Dans le monde automobile, on essaie de se démarquer. Et là, il y a Tesla qui a fait un bon coup, qui a décidé de fidéliser son public très, très jeune, lance son premier vélo. Un vélo pour enfants, qui est une draisienne, là. Le fameux vélo, pas de pédale, avec roue en avant, en arrière, puis qu'on avance avec nos pieds. 2 à 5 ans, c'est 225 $ que c'est vendu. Mais ça fidélise quand même les jeunes tôt. Et Volkswagen, maintenant, a installé une vraie caméra de recul sur son vélo électrique. T'sais, vous attendez un feu de circulation, vous voulez voir à quelle distance la voiture est. T'sais. Oup, le petit piton. Ah, oh, juste, c'est bon. J'aime ça. Parfait. Hey, on est capable de tout faire quand on veut attirer l'attention. Eminem, Love the Way You Lie et Rihanna dans quelques minutes à peine. Ah, oh.
1: Dans un instant. Oh.

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J'aime ta grand-mère, les Trois Accords, qui ont leur festival début août, festival de la poutine de Drummondville, parce qu'ils ont voulu comme mettre leur poing sur la table puis de dire non, ça vient de chez nous, la poutine. C'est un bon coup, fallait y penser. Vous êtes partout au Québec, bien branchés à haut pour le meilleur de la musique.

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1: Il pensait peut-être que, parce que ça allait se passer la fin de semaine, qu'on allait passer ça sous silence. Mais non! Hier, c'était la fête de Richard Z. Sirois, notre sympathique animateur des Grands Bazous aux côtés de Sylvain Caron. Alors, gênez-vous pas à aller le bombarder de messages de bonne fête sur ses réseaux sociaux. Il est très actif et toujours bien branché. Puis, ben, c'est malgré tout lui qui va vous gâter. Avec, entre autres, dans la prochaine heure, Pearl Jam du vieux corbeau à venir. On a aussi cette grosse toune des Rolling Stones qui s'en vient. Hey, à demain!
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2: Ah, ben salut tout le monde. Vous êtes en compagnie de Richard Z. Sirois et de mon fidèle producteur au contenu, Sylvain Caron.
3: Ça fait plaisir. Hey, j'aime ça. Tu m'as bien nommé le titre exact. Je tombe en vacances à compter d'une main.
2: Oui.
3: Et salutations aux gens qui sont en vacances, entre autres avec les vacances de construction.
2: Vacances officielles, beaucoup de personnes, beaucoup de gens sur les routes. Soyez prudents,
3: bien sûr. Beaucoup de présence policière aussi.
2: Oui, évidemment. Et à partir de demain, c'est Michael Gagnon qui...
3: Oui, exact.
2: Qui sera... Hey, ça va être bon, chaud.
3: Je peux fermer ton micro aussi.
2: On commence cette émission tout de suite avec l'un des grands groupes de l'histoire du rock, les Rolling Stones, avec Sympathy for the Devil, le meilleur de la musique.

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1: Le hit marquant aujourd'hui appartient à la formation Pearl Jam, façon de souligner l'anniversaire d'un des membres fondateurs du groupe, s'appelle Stone Gossard. Il est né le 20 juillet 1966 à Seattle. Il a été dans des groupes qui s'appellent Green River, Mother Love Bone, Temple of the Dog.
2: Un petit peu moins connu, disons.
1: Oui, un peu moins connu. Ils fondent Pearl Jam et Eddie Vedder va se joindre un petit peu après. Oui. Ils vont trouver un chanteur pour
2: Topinouche de mon choix.
1: Oui, un très, très bon choix. On va écouter Pearl Jam tout de suite avec Evan Flo, le meilleur de la musique à l'heure du dîner. C'est toujours ici à O.
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0: Ben ici, c'est toujours le meilleur de la musique sur le réseau Arsenal Média, le plus grand radio-diffuseur au Québec avec plein de nouvelles stations qui s'ajoutent. On peut être fier de ça.
1: Oui, mais ben, écoute, on s'approche des tentes avec une nouvelle station ajoutée, entre autres BPM Sport, la radio de Québec aussi qui a été ajoutée de ça quelques jours à peine.
0: 29 stations maintenant.
1: Voilà, officiellement, oui.
0: Font partie du réseau Arsenal Média. Nous, on a un quart d'heure non-stop devant avec, entre autres, Queen et David Bowie. Ça va commencer avec Def Leppard, Animal, et c'est l'une des histoires les plus incroyables de l'histoire du rock. Le batteur qui perd un bras, on lui fabrique une batterie spéciale. Il s'appelle Rick Allen, et depuis ce temps-là, ben, toujours...
1: Il a continué sa carrière avec Def.
0: Sans problème. Yes. Voici, dans un instant, Def Leppard au meilleur de la musique.
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0: Good Charlotte avec I Just Wanna Live au meilleur de la musique. Sylvain Caron, il y a les Blue Jays sont un petit peu en difficulté.
1: Écoute, ça va pas nécessairement bien depuis quelques temps, mais là, on va tenter de profiter de l'après-match des étoiles pour nous avec plus de victoires parce qu'on joue en dessous de 500. On ne fait pas le portrait des séries à date, mais pas du tout. Alors que pour ce soir, on reçoit la visite pour cette journée du 20 à les Rays de Tampa Bay. C'est le début d'une nouvelle série au Rogers Center. Et je sais qu'il y a des gens de peu partout à travers la province qui s'y retrouvent parce que ça fait partie des dates qui sont souvent sélectionnées pour
0: les voyages
1: organisés, ainsi de suite. Profitez-en si vous allez voir les Blue Jays prochainement.
0: On continue ce show avec Plume et la pièce Jonquière au meilleur de la musique.
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2: Ah ben, c'était les colocs avec le passe-moi la poc pour conclure ce show radio. Merci, Sylvain Caron. En vacances demain.
3: Oui, pour donc, on se retrouve dans une quinzaine. Mon Richard, tu vas t'ennuyer, je le sais. Bon, le show sera toujours aussi bon parce que Richard est là.
2: Hey, si tu t'ennuies de ma voix, là, ma belle voix angélique, je vais t'appeler à 4h du matin et je vais te dire « Le meilleur de la musique!
3: » OK. Tu peux-tu attendre à 8h?
2: Je vais te laisser. Hey, bonne vacances.
3: Dis-moi pas que tu te lèves à 4h, c'est même pas vrai à part de ça.
2: Ah, c'est vrai, je me lève jamais à 4h. Hey, à demain tout le monde. Salut!
4: Bye!

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13: Bonjour, ici Boris Chassaigne. L'inflation est repassée sous la barre des 3% en juin au pays, alors que les automobilistes ont dépensé moins pour faire le plein d'essence. Au Québec, l'inflation s'est établie à 3,2% en juin, en baisse par rapport à 3,6% en mai. Le début des vacances de la construction a été marqué par plusieurs accidents mortels sur les routes du Québec, dont deux sont survenus hier à Montréal et à Sherbrooke. Près de 200 incendies de forêt font rage dans le nord de l'Ontario, dont 57 seraient incontrôlables. D'autres municipalités du nord de l'Ontario se préparent d'ailleurs à de nouvelles évacuations. Et le président américain Donald Trump ne renonce pas à sa menace d'imposer des droits de douane au Canada en raison de la fumée des feux de forêt. Il a déclaré que le Canada devrait peut-être verser des dommages et intérêts, faute de quoi les États-Unis imposeraient ces droits de douane. C'était vos manchettes.

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3: Hello, hello, bon début de semaine. Olivier Poitras qui vous retrouve dans le meilleur de la musique. Un gros merci d'être branché sur les ondes de haut en ce lundi 20 juillet. Un bon début de vacances des deux semaines de la construction. Ben oui, c'est maintenant. Salutations à tous ceux et celles qui en profitent et qui sont peut-être déjà partis et qui, voilà, profitent de ce beau temps qui s'en vient. Dans les prochaines, la musique de General, ça s'en vient tout de suite, c'est Somber avec Homebreaker à haut.

Vous êtes dans le meilleur de la musique jusqu'à 15h. Un gros merci d'être branché sur les ondes de haut dans les prochaines minutes. L'une des chansons les plus populaires de l'été, Tame Impala, Dracula, ça s'en vient tout de suite, la nouveauté de Chef Bougie avec Cowgirl. Le meilleur de la musique, c'est ici, à haut.

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1: 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L'année prochaine, la musique de Tame Impala, Dracula, ça s'en vient. Restez là.
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0: parmi vous hier après-midi qui étaient rivés devant leur téléviseur pour regarder la finale de la Coupe du Monde entre l'Espagne et l'Argentine? Mais vous en affaire, ça a été une clinique de soccer pour l'Espagne. L'Argentine, aucun tir au but, 12 pour l'Espagne, qui se sont même fait refuser 2 buts. Victoire d'un 0. Victoire méritée pour l'Espagne lors de cette Coupe du Monde 2026. La deuxième de leur histoire seulement. Dans les prochaines, il y aura la musique de Temper City. Ça s'en vient avec Self-Aware.
1: Ce qui s'en vient,

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prendre le temps de saluer tous ceux et celles qui sont en vacances. Et je veux surtout vous dire prudence sur les routes du Québec en ces deux semaines de la construction. Mais le mot d'ordre, profitez-en, oui. Profitez de vos vacances. Dans les prochaines, Tavlo et Stromae, tout de suite, c'est Kane Brown à Haut.

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1: J'ai envie de poser une question à vous. De vous poser une question et de savoir si vous êtes déjà, en partant, des amateurs de golf. Et si oui, selon vous, quel est le plus bel endroit pour jouer au golf au Québec? Je me suis mis au golf déjà il y a quelques années, mais là, je joue pas mal plus régulièrement. Et pour vous dire, je suis à la recherche d'un nouveau terrain que je connais peut-être pas. Et je fais appel à vos services pour me dire où aller golfer. S'il faut que je parte une fin de semaine quelque part, que j'aille jouer au golf, seulement savoir quel est le plus bel endroit au Québec, selon vous, pour aller jouer une game de golf. J'attends vos réponses. Dans les prochaines, la musique de Killers, ça s'en vient avec Mr. Brightside. Au retour, c'est Alex Warren avec Fever Dream.
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0: merci.
1: Eh bien, restez là dans les prochaines minutes. On poursuit ça. Le trafic à compter de 15h et à 18h. Manquez pas les hits avec Chuck. Nous, on se retrouve demain 13h. Je vous souhaite une bonne fin de journée sur nos ondes.
0: Salut!

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14: Bonjour, ici Claude Marquis. Voici vos actualités. Québec et Ottawa veulent accélérer l'évaluation des grands projets d'infrastructure. Les deux gouvernements ont conclu une entente de principe pour simplifier le processus et éviter les dédoublements d'évaluation environnementale pour les projets de compétences québécoises. La ministre québécoise de l'Environnement, Pascale Derry, et le ministre fédéral et lieutenant du Québec, Joël Lightbound, affirment que les normes environnementales seront maintenues. Et l'inflation est repassée sous la barre des 3 % en juin au pays, alors que les automobilistes ont dépensé moins pour faire le plein d'essence. À l'échelle nationale, l'inflation a ralenti pour s'établir à 2,8 % en juin. Au Québec, elle s'est établie à 3,2 % le mois dernier, en baisse par rapport à mai. Les prix de l'essence se sont accrus à un rythme plus lent d'une année à l'autre en juin, ce qui a contribué au ralentissement de l'inflation. C'est ce qui complète vos informations, Arsenal Média.

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1: OK, 1-2, 1-2, comment ça fait? Bien content de vous retrouver, Yannick. Ben oui, là, j'ai joué au GOC. Je savais plus comment ça marchait, mais bien content d'être de retour derrière la console du studio Excavation Val-d'Or ici, autant au 143 101 95-7. Bien content de vous retrouver après ces deux semaines de vacances. Merci à Seb qui était là dans les dernières semaines. Peut-être que vous êtes comme moi de retour de vacances aujourd'hui. Vous êtes dans ceux-là qui nous écoutaient en direct du camping, peu importe dans vos activités, sur le patio ou justement au travail. Comme tout le monde, ben, on va prendre de leurs nouvelles, justement, comment ça s'est passé. Je vous raconterai des histoires que j'ai vécues durant mes vacances tout au long de la semaine. Ça, c'est clair, clair, clair. Mais aussi, comment vous le passez, vous autres? N'hésitez jamais, le texto ou au courriel yrochette@arsenalmedia.com pour nous dire comment se passent vos vacances aussi. Vous les appréhendez, là, ça s'en vient. Peut-être c'est dans les prochains jours également. On va pas changer nos bonnes vieilles habitudes, parler de ce qui se passe en Abitibi-Témiscamingue et vous jouez toujours le meilleur de la musique tout l'été. C'est notre promesse avec The Offspring dans les prochaines. Et vous l'avez reconnu, c'est un classique de 2001. On vous l'offre pour ouvrir ce trafic avec Creed et My Sacrifice.

Mais parler beaucoup de la Coupe du Monde et on en rejasera dans une quinzaine. Mais là, il y avait un événement qui s'est terminé aussi, la 21e édition du festival La Relève indépendante musicale en Abitibi-Témiscamingue, mieux connu sous le nom du Frima. Couronné de succès quand même, hein, Claude Pelgag, Émile Bilodeau, Zachary Richard. Il y avait pas mal de monde à chaque soir également sur le site. Donc, on a vraiment une formule gagnante un peu au niveau de la Cité de l'Art. On est là depuis 2022, je me trompe pas. Donc, ça a relancé l'événement et de quoi de pas pire pas en tout dans ce lieu-là où on y va dans... Tu sais, il y avait quelque chose. Il y a quelque chose de particulier aussi qu'on voit pas là dans tous les festivals. Nécessairement un contact entre les artistes et le public aussi. L'ambiance également qui est spéciale. Aussi, c'est pas des records de foule comme on voit dans d'autres événements, mais il y a une proximité qu'on peut pas avoir dans d'autres événements, mais qu'on a au Frima. C'est ça qui est cool. Un festival un peu qu'on qualifie d'éclectique, hein, faut dire. Donc, on espère que il y avait vraiment il y a eu des nouveaux visages aussi qu'on a vus. C'est ça qu'on a dit dans la gang, notamment qu'on confirmait du côté de Radio-Canada. Maxime Dupuis aussi qui était là, qui était à sa dernière édition en tant que directeur général, va être là dans l'organisation de l'événement, mais il va pas passer le flambeau, des gros projets aussi, notamment revoir un peu, relancer le concours de la vitrine de la relève aussi. Ce qu'on a en tête, notamment peut-être de faire de l'accompagnement pour les par rapport aux prix aussi qui sont remis dans ces concours-là. Donc, c'est le fun de voir ça, là, de voir que ça peut fonctionner, que ça attire. Également, il y avait des formations de différents styles musicaux également. Donc, tu sais, on a quand même des têtes d'affiche. Vraiment, comme Zachary Richard, cette année, c'était pas n'importe quoi, là, quand même. C'est toujours magique, cet événement-là. Et c'est ce que les artistes témoignent également. C'est ce que je voyais sur les réseaux sociaux d'un Émile Bilodeau, par exemple. Donc, c'est le fun de voir ça. D'avoir des événements comme ça, uniques. Ça s'est terminé, donc, au cours de la fin de semaine avec Aswell et Kenny Joe aussi. Donc, bravo à toute l'organisation. Peut-être que vous êtes allé là au cours de la fin de semaine sur le site de la Cité de l'Art, le 21e Frima. Bravo à tous les organisateurs. Nous, on aime ça parler de chez nous, hein, l'Abitibi-Témiscamingue. On se reparlera aussi de soccer dans les prochaines. On s'accompagne comme ça en ce lundi des vacances de la construction. Peut-être que vous êtes en mode, justement, retour. Vous avez pris vos vacances. J'espère que vous en passez de belles. Et on vous a accompagné avec du Gab Forêt en musique. Vincent Vallière se s'en vient. La plus récente, très demandée, Talk et Time Machine à eau. 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

0: Lendemain de victoire qui fait très jaser au niveau du sport international, c'est la Coupe du Monde, un des plus gros événements, si c'est pas le plus gros avec les Jeux Olympiques. Et là, la victoire d'Espagne, c'était le party un peu cet après-midi. Vous avez peut-être vu des images des joueurs espagnols qui sont arrivés dans leur pays d'origine. Disons que c'est assez chaud, merci. Je vous ferai le compte-rendu de comment ça se passe d'être champion comme ça de la Coupe du Monde. Est-ce que c'était la dernière de Lionel Messi? On s'en rejaser aussi au cours des prochaines minutes. On aura les détails de la météo en Abitibi-Témiscamingue. Ça reste un petit peu gris et des chances d'averse également. Et du Blind Melon au retour.
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2: En retour sous la grisaille et peut-être la pluie dans votre secteur. C'est pas mal ce qu'on a là, dans les prochaines heures. Ça va se rafraîchir aussi hein, à travers l'Abitibi à Témiscamingue. Des averses qu'on prévoit. Risque même d'orage par endroit là, avec l'humidité qu'on a eue en après-midi. Ça va tomber comme ça minimum de 15 sur l'Abitibi Témiscamingue dans les prochaines heures. Averses avec risque d'orage également demain en après-midi. On parle d'un 10 à 15 mm et un maximum de 19 pour la journée de demain. Ça va rester frais là, jusqu'à peu près la fin de la semaine. Donc un début de vacances peut-être un petit peu plus sous la mouille. Si c'est si votre cas, on vous souhaite un bon retour.
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Lendemain de victoire, hein, des Espagnols qui fait beaucoup jaser à travers la planète. Là. On se demande, on parle beaucoup des champions surtout. Si c'était le dernier mondial, la dernière Coupe du Monde pour Lionel Messi, l'Argentin capitaine, à 39 ans, est-ce qu'il va être de retour dans 4 ans, à 43 ans? C'est un peu la passation des pouvoirs qu'on a vu hier dans ce match dominé, il faut le dire, par les Espagnols. Les Argentins qui n'ont pas tiré au but, vers le but avant, genre la 112e minute en prolongation. Vraiment l'Espagne qui est revenue champion une première fois depuis 2010, donc un autre titre pour eux autres. Les joueurs qui d'ailleurs espagnols sont atterris à Madrid avec le trophée puis tout de la Coupe du Monde. Let's go, ça va l'air avoir fêté un petit peu pas mal quand même. Ça s'est fait tout au long de l'après-midi là, des rencontres, le roi, le premier ministre, les partisans qui étaient là massés un petit peu partout là. Il y avait vraiment, ça a été nolisé puis tout ça, sont arrivés à Madrid directement. Donc, ils sont descendus de l'appareil avec le trophée, puis les grosses célébrations qui étaient là, tout le monde était là. Quand même, il y avait quand même reçu aussi par le roi également au palais directement. C'était quelque chose. Ça s'est fait au cours de l'après-midi. Défilé avec dans un autobus. On parlait de à peu près là, selon les estimations de foule que j'ai vues. 1 million de personnes, quand même là, c'est quelque chose. Il y avait des policiers, il y avait genre 2050 policiers, des agents civils. Ça mérite une fête, être champion mondial au soccer. La star Lamine Yamal, le buteur aussi Ferran Torres, sélectionneur aussi Luis de la Fuente. C'est pas mal les vedettes de cette équipe là, quand même. Vu que ça arrive que aux 4 ans, puis pas souvent aussi que t'es champion également. Il y en avait partout là, les héros vraiment là, à Madrid, comme tout ça là, un petit peu partout, défilé historique. Donc ont remporté l'Euro aussi en 2024 avec Lamine Yamal, jeune de 17 ans qui est maintenant à 19 ans. Et il y avait toute cette histoire de la fameuse photo que vous avez vue peut-être où Lamine Yamal à 5 mois, c'est la jeune vedette espagnole. Et à ce moment-là, Lionel Messi jouait justement pour le FC Barcelone et pour une cause caritative, l'UNICEF. Sa famille avait été pigée au sort pour faire des photos avec un joueur du FC Barcelone. Et qui avait été pigé pour être avec Lionel Messi? Eux autres, la famille Yamal. Mais à ce moment-là, Messi n'était pas la méga vedette. Comment ça, on le connaissait, là, parce que c'était un jeune prodige. Mais quand même, c'est capoté là, quand même qu'il y a eu la passation des pouvoirs, un peu une accolade de fin de rencontre hier qui a fait beaucoup jaser aussi. Quel événement vraiment monstrueux. Vraiment, c'est gigantesque ce qu'est la Coupe du Monde. Blue Ridge Band s'en viennent pour vous accompagner dans votre retour, peut-être dans vos vacances sur le bord de la piscine. On aura du Noir Silence et Yellow Card Good Charlotte ensemble qui se mettent pour Ben Root Posters dans votre trafic à eau.

0: Si vous êtes photographe là, amateur, vous êtes pas pire. Soit avec votre appareil ou sur votre téléphone cellulaire, il y aurait de quoi de pas pire pantoute qui va être lancé dans les prochains jours. Un événement pan-canadien. Et je pense qu'on pourrait être une bonne place pour peut-être avoir un gagnant, cet événement-là. Je vous en parle dans les prochaines minutes. Dans votre retour, Yannick qui est de retour avec vous autres, bien content de ses vacances, de revenir à derrière ce micro-là. J'avais hâte de vous reparler au 1-4-3-102-1-95-7 en direct au haut-abitibi.ca aussi. Et on vous joue toujours la meilleure de la musique tout l'été. C'est une belle promesse qu'on vous fait. Et on la livre pas pire avec du Post Malone dans les prochaines. Restez là.
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0: concours qui a été lancé, qui va être fait la semaine prochaine. Ça s'appelle le Grand Bio Blitz. C'est quoi ça? C'est pour les amateurs de photos. Si vous prenez des belles photos, vous autres, avec votre téléphone cellulaire ou votre appareil, c'est quelque chose de bien cool qui pourrait vous intéresser. C'est Conservation de la Nature Canada qui lance cette 6e édition-là de l'événement, qui va avoir lieu donc à partir de lundi prochain jusqu'au 3 août. Donc, c'est pour identifier et documenter des espèces végétales, animales qui vous entourent. Donc, vous êtes dans le coin de Val-d'Or, de Lassar, vous êtes à Malartic, peu importe, Rouyn, n'importe où en Amérique du Nord. En fait, c'est pas en canadien, là. Si vous êtes partout ici en Abitibi-Témiscamingue, c'est le fun. Et vous allez... je parle de photographie, mais aussi c'est peut-être du son que vous pourriez faire également. C'est pour créer une base de données en ligne. Et tout ça, ça oriente le travail de Conservation Nature Canada, le CNC. Donc, on peut obtenir une meilleure compréhension de notre biodiversité. C'est quand même, depuis la première édition, 250 000 observations qu'on a fait, 9 600 espèces qui ont été enregistrés. C'est un genre de concours en même temps aussi. Puis c'est de savoir aussi ceux qui, entre autres, on voit un peu ce qui est menacé des fois à l'échelle donc pan-canadien mondial, ce qui apparaissent ici dans notre, dans nos communautés. Donc, de faire redécouvrir ça, peut-être justement de prendre le temps avec vos enfants, de redécouvrir ce qu'on a des fois dans notre cours. Tu sais, des fois quand vous allez prendre une marche également, nous autres, on est entouré de nature ici en Abitibi-Témiscamingue, c'est peut-être le fun aussi d'aller mettre ça sur les bases de données en ligne. D'ailleurs, on vous a mis tous les détails de ce bel événement-là via notamment le mont Abitibi.ca. Allez participer à ce grand bio-blitz un peu pour mieux documenter ce qui nous entoure. C'est vraiment le fun. Pete Fortier s'en vient au meilleur de la musique ici dans votre trafic. Et Gabriel Fredette aussi.
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0: ça sera le bilan de l'actualité en Abitibi-Témiscamingue, parce que même s'il y a bien du monde en congé, on prend pas congé de vous informer non plus ici au 143-101-95-7, ce qui se passe en Abitibi-Témiscamingue et ailleurs. On va revenir aussi sur la Coupe du Monde, les effets. Il y a eu un gros événement également ici au niveau du Tour de l'Abitibi. On a le bilan de tout ça, on s'en rejasera. Également de ce qui s'est passé ce matin dans les 100 000 matins. On en reviendra dans les prochaines minutes. Les détails de la météo aussi. Et toujours le meilleur de la musique tout l'été avec Better Than Ezra.
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2: Ici Michel Scarpino, voici le bilan de l'actualité. Tout d'abord, l'inflation est passée sous la barre des 3 % en juin au pays, alors que les automobilistes ont dépensé moins pour faire le plein d'essence. À l'échelle nationale, l'inflation a ralenti pour s'établir à 2,8 % en juin, comparativement à 3,2 en mai. Au Québec, elle s'est établie à 3,2 % en juin, en baisse par rapport à 3,6 % au mois de mai. Des feux de forêt forcent des évacuations majeures dans le nord de l'Ontario. Le premier ministre Doug Ford affirme qu'environ 1800 personnes ont fui leur localité, alors que 13 communautés ont été évacuées ou sont en cours d'évacuation. La Première Nation de White Lake Water rapporte d'importants dommages une semaine après la destruction de la Première Nation de Namaigoussi-Sagagoun par un incendie qui s'est propagé rapidement. La Première Nation de Niskatanga prévoit un autre vol d'évacuation vers Toronto, puisque les chambres d'hôtel sont limitées à Thunder. Québec et Ottawa s'entendent pour simplifier le processus d'évaluation environnementale des grands projets d'infrastructure et d'exploitation des ressources. Les citoyens et les groupes qui veulent se prononcer sur le sujet ont 21 jours pour le faire. Dans une annonce conjointe faite aujourd'hui, la ministre de l'Environnement du Québec, Pascale Derry, et le ministre fédéral et lieutenant du Québec, Joël Lightbound, ont annoncé avoir conclu une entente de principe pour accélérer le processus d'évaluation de grands projets, comme le développement de mines, la construction d'un port ou d'un oléoduc, par exemple. Et puis le Saguenay souligne les 30 ans d'une inondation marquante. Les pluies torrentielles de juillet 1996 ont forcé 14 000 personnes à quitter leur domicile, détruit des centaines de maisons et coûté la vie à 10 personnes. La Croix-Rouge canadienne indique que 18 000 personnes ont reçu de l'aide après la catastrophe, dont le coût économique a été estimé à près d'un milliard de dollars. C'était vos actualités Arsenal Média. On vous souhaite une bonne fin de journée.
3: Vraiment la consécration des champions espagnols de la Coupe du Monde. Hein? Grosse victoire contre l'Argentine hier en grande finale. Était de retour au cours de l'après-midi qui ont fêté ça fort. Aussi, on a vu des images, là, des centaines de milliers de personnes dans les rues de Madrid, entre autres. On a fêté avec le roi, aussi tout le beau monde espagnol qui était là également. Là, vraiment, un événement aussi, une page historique, je crois. Là, on n'a pas confirmé, mais Lionel Messi semble avoir joué son dernier match international avec l'Argentine. Reste à voir si ça va être confirmé également dans les prochaines heures. Il y en a qui ont accueilli également l'équipe argentine également par centaines de milliers à l'aéroport de Buenos Aires également au cours de la journée d'aujourd'hui. Le Canadien qui a confirmé l'embauche aussi de Derek Lalonde au poste d'entraîneur associé. Ça avait été rapporté d'ailleurs au début du mois, l'arrivée de Derek Lalonde. Finalement, on l'a confirmé, lui qui a été connu comme un des entraîneurs adjoints aussi, entre autres avec Tampa Bay, Détroit et Toronto au cours des dernières saisons. Et c'était le tour de l'Abitibi également, et 56e tour qui a pris fin hier, couronnement de Carter Deaver qui est reparti donc avec le fameux maillot brun du classement général. Aussi de nouveaux venus également, tout un dominant. Il a remporté ça également devant, il y a Fabrice Dufresne également et Simon Gaudreau qui ont bien fait. Eux, notamment le meilleur grimpeur et remis au classement général par points aussi pour Simon Gaudreau. Bravo donc à tout ce beau monde-là et à tous les organisateurs bénévoles également. On en reparlera d'ici la fin de votre trafic. À la météo, c'est des prochaines heures un petit peu coup-ci, coup-ça quand même. Des averses, un petit peu de temps gris également. Autour d'une quinzaine de degrés, c'est ce qu'on a encore actuellement. Et dans les prochaines heures, on risque d'orage également au cours de la soirée avec un minimum de 15 en Abitibi-Témiscamingue.
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1: Hey, dans les prochaines, ben, on continue de vous accompagner dans votre retour à la maison du lundi. J'espère que vous allez bien. Yannick de retour avec vous autres jusqu'à 18h, jusqu'à l'arrivée des hits ici au meilleur de la musique, autant au 101, 143, 80, 157. Merci de nous suivre en tout temps. Également, on va vous jouer du respectable dans les prochaines. Je vous conterai aussi ce qui ma petite tournée dans un des endroits qui a été beaucoup amélioré. Si vous aimez les glissades d'eau, là, peut-être une petite idée de sortie à faire en famille pour vous autres, si vous êtes à préparer vos fins de vacances, vous êtes dedans là, et vous cherchez quelque chose à faire, un petit trip d'une journée ou deux. Là. Mumford & Sons s'en vient aussi. Un mélange avec Chris Stapleton, c'est vraiment bon ce tune-là. Mais tel que promis, on ouvre le tout cette 16e heure avec Better Than Ezra et Good à

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Vous êtes peut-être en vacances ou vous allez l'être. Peut-être à prendre en note ça, une prochaine destination pour vous autres. Les glissados, si vous aimez ça. Moi, mes enfants trippent sur justement aller se baigner et aller faire des événements comme ça. Et vraiment, ils trippent sur les glissados. Et on était de retour cette année on avait des endroits un peu traditionnels. Puis là, j'ai essayé de les sortir justement à un endroit qui est vraiment cool et qui a été rénové dernièrement, qui s'appelle le Super Aqua Club. On est du côté de Pointe-Calumet, pas loin du Beach Club, là, tu sais, d'Olivier Primo, dans ce coin-là. Alors, avec mes enfants la semaine dernière là-dessus, et mon fils nous en a fait vivre des vertes et des pommures. Moi, j'ai des enfants, des ados, je vous rappelle, de 12 et 15 ans, donc Thomas et Camille, mes jumeaux, et Laurent, mon grand garçon de 15 ans. On arrive là-bas, on trippe sur le site, on arrive quasiment pour l'ouverture. Donc, j'ai pris aussi une nuit à l'hôtel après, qu'on peut en profiter en masse, tu sais, ça y va. Et vraiment bien accueilli, c'est super bien avec des bracelets électroniques, vraiment pour bien faire. Tu peux même avoir un système de paiement avec ça. On arrive vraiment, ils ont développé des nouvelles zones, autant pour les tout-petits que les plus grands. Il y en a pour tous les goûts, tu sais, des zones wipe-out, des glissados, il y en a tout au long du site. Et j'étais surpris à quel point il y avait du monde. C'était les vacances pour certaines autres personnes. Là. Et il y avait du monde, mais on se pilait pas ses pieds, puis on n'attendait pas tant que ça non plus. C'était pas des une heure d'attente. C'était au gros max 5-10 minutes dans les endroits où il y avait beaucoup de monde. Puis ça allait tellement rapidement. C'était vraiment, vraiment bien fait, bien organisé aussi. Puis mon fils m'en a fait vivre des vertes et des pommures. Il y avait un secteur à un moment donné, c'était une corde de Tarzan. Puis là, on attend, il me dit, hey, je sais pas trop, je vais être-tu à être papa? Ben oui. Tu sais, je le pousse pas à le faire, mais tu sais, je pense que tu vas être capable à 15 ans. Mais tu sais, quand même, avoir une certaine corpulence, puis là, fait ça prend un petit peu de force, un peu de se tenir, puis de se monter un peu. Mais je le vois arriver, il arrive en haut d'une genre, tu sais, tu montes des escaliers, tu arrives sur une zone un peu en bois, comme ça, avec la grosse corde, et qui est comme un triangle que tu prends dans tes mains, et tu te laisses aller, hein. Tu y vas un, deux, trois, go. Et là, perd pied, c'est ses mains qui glissent finalement et tombent pratiquement la face la première. Il a pas pogné le rebord au moins de la surface en bois. Il avait prévu ça, eux autres, sûrement que c'est pas le premier à le faire, mais quand même, quand tu vois que c'est ton fils, et il y avait quand même une protection entre cette zone-là et l'eau également. Fait qu'il est tombé là-dessus, il a continué à glisser là-dessus pour aller dans l'eau finalement. Mais tu sais, c'était spectaculaire. Plus ça crée comme genre des réactions dans la foule. Là, tu dis OK, il y a pas de problème. Là, tout le monde, oh oui, c'est aussi dangereux que ça. Ben non, il a juste été maladroit, mon fils. C'est all over again ce qui se passe avec mon grand-parent. Puis après, juste un petit peu plus tard aussi, on fait une descente à quatre dans une autre section. On y va à quatre, puis on arrive à la fin, dans la toute fin. Puis ça, après ça, pouf, père Laurent, il s'en va en dessous. Il dit, je vous ai vu passer par-dessus. Je pensais que c'était fini là. Tu sais, c'est quand même, après ça, il a pris ça un petit peu plus relax, mais non, on a fait une autre finalement, tu sais, pour quelques minutes ensuite, puis on a fait une autre après, puis ça a bien été aussi là. Fait que c'est un beau secteur, vraiment, c'est une belle place. Il y en a pour tous les goûts là, vraiment pas trop cher aussi. Vous pouvez aller voir les détails, il y en a sur la boutique lecargo.com si ça vous intéresse, mais encore et toujours des places comme ça là, décider de vivre, ils m'en ont parlé pour le reste de leurs vacances là. Vraiment c'est des beaux des belles journées à prévoir, peut-être en famille si ça vous intéresse, des fois en grosse gang aussi. Harpin Épine s'en vient avec chance dans les prochaines dans votre trafic ici. Il est respectable avec Cambre tes hanches à haut.

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1: Hey, des petites suggestions à faire en pleine vacances, on aura un petit peu partout à vous donner dans les prochaines. J'ai peut-être quelque chose pour vous autres aussi, si vous voulez. Quelque chose qui sort de l'ordinaire, notamment pour peut-être des cinémas, mais dans d'autres circonstances. Quelque chose de bien plaisant, puis plein d'autres affaires à faire aussi à travers l'Abitibi. Témiscamingue, un petit peu partout. On va vous mettre l'eau à la bouche pour tout ça. Ici, restez bien branchés jusqu'à 18h. Yannick avec vous autres dans votre trafic, avec le meilleur de la musique, notamment Youngblood et Zombie dans les prochaines. 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
14: En retour à la maison sous peut-être la grisaille ou la mouille dans votre secteur, puis ça va continuer dans l'Abitibi-Témiscamingue dans les prochaines heures comme ça, avec des averses, risque d'orage également en soirée, minimum de 15. Demain, les averses vont se poursuivre. Un autre risque d'orage en après-midi. Cette fois-là, 10 à 15 mm de prévu demain avec un max de 19. Donc, ça va rester assez frais comme ce qu'on a vécu aujourd'hui. Actuellement, on est autour justement du 16-17 degrés en Abitibi-Témiscamingue.
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On cherche des fois en pleine vacances, c'est le fun de rien faire, c'est le fun de pas trop planifier des activités assez simples et je n'ai une pas pire pour vous autres. Ça s'appelle le ciné dans le parc, entre autres du côté de Rouyn-Noranda, puis j'en aurai d'autres aussi dans le coin de Val-d'Or là. Donc à vos marques party qu'on diffuse cette semaine, donc on va faire ça mercredi à 7h30 au parc Trémois, du côté de Rouyn. Donc c'est à vos marques party, cinéma dans le parc. C'est vraiment le fun ces genres d'événements là qu'on fait là. Tu sais, en plus c'est un classique là-dessus, Magali Lépine Blondeau est là-dedans, tu sais, c'est le fun de voir un peu des collaborations, un peu c'est le Festival du cinéma international qui prévoit ça aussi, donc il y a un karaoké même avec les succès des années 2000 sur place aussi, et la projection, ça c'est avant le karaoké, puis après ça il va y avoir une projection dès 21h, donc pour le film À vos marques party, c'est ce mercredi soir au ciné dans le parc du côté de Rouyn, donc au parc Trémois du côté de Rouyn à 19h30. Sinon, il y a plein d'affaires à faire cette semaine aussi du côté de Val-d'Or. Allez sur le site de Tourisme Val-d'Or, plein d'événements, entre autres des visites guidées interculturelles à l'UQAT, la Société d'histoire et de généalogie qui fait une visite aussi pour le Val-d'Or au féminin également. Ça, c'est vraiment cool. Et le chaque festif aussi qui s'en vient, c'est les Gringalets au parc Arcana de Vassane. Aussi, ça s'en vient, ça, ce mercredi soir également de 19 à 21h. Il y en a en masse de stock. Allez voir si vous prévoyez à faire des trucs et si vous êtes en vacances. Merci de nous avoir choisi au meilleur de la musique ici au 101, 143 et 95.7. On est ensemble jusqu'à 18h avec Sarah Dufour qui s'en vient et les classiques des trois accords avec Saskatchewan à haut.

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1: Oui, c'est le party. Oui, c'est les vacances pour certains, mais il faut faire attention aussi si vous baignez. On est dans la semaine de prévention de la noyade. Et au niveau de cette semaine-là, on a fait des cours ben spécifiques. Et notamment, Val-d'Or a été sélectionné comme ville ambassadrice. Je vous en parle de tout ça dans les prochaines minutes. On vous donne les détails également de la météo. On vous souhaite un bon retour, un petit peu peut-être sous la grisaille, la pluie peut-être dans votre coin. On était autour de 16-17 degrés en ce lundi. Et on va changer les idées avec Home Wrecker et Stubber dans les prochaines. Restez là.
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0: ici dans au meilleur de la musique avec peut-être cette semaine où on est un peu plus en mode vacances. Vous allez tomber en vacances bientôt. Oubliez pas qu'il faut rester prudent malgré le fait qu'on est en vacances autour des plans d'eau. Et c'est pour ça qu'on fait toujours la semaine nationale de prévention de la noyade dans ce coin-ci à ce temps-ci de l'année. Ça a commencé dans les dernières heures et il faut dire que Val-d'Or a été choisi comme une des villes ambassadrices entre autres. On s'organise, on s'implique avec des activités notamment tout au long de la semaine. On va des publications, des capsules vidéo aussi pour en lien avec la sécurité aquatique également, qui prend pas de pause. Hein. Aussi, faut faire un peu plus attention, surtout quand on est en vacances. On va dans les endroits, on fait du camping par exemple. On va dans les endroits où on connaît moins les étendues d'eau, les lacs, les rivières. C'est là qu'arrivent beaucoup de problématiques. Même si aussi les piscines, faut toujours être très très très prudent. Donc beaucoup d'activités entourant les réseaux sociaux. Prendre le temps de connaître un peu les règles de sécurité nautique. Donc, année après année, on fait ce type de prévention-là. On a le goût, des fois, de relâcher un peu pour avoir du fun. Faut le faire, mais dans le respect des règles et surtout de la sécurité. Quand même, déjà 38 noyades cette année qui ont été recensées. Trois qui ont eu lieu ici, en Abitibi et Témiscamingue. Donc, portez votre veste de flottaison. Restez proche des enfants aussi, surtout ceux qui apprennent encore. Et des fois, on le dit, ils savent se baigner, mais peut-être pas nager. Hein. C'est ça qu'il faut faire attention, peu importe. Surtout que si vous êtes dans des nouveaux secteurs quand vous trouvez aussi. Donc des beaux souvenirs. On veut que ça soit des beaux souvenirs hein, de s'amuser autour de l'eau. C'est tellement le fun de profiter des différentes étendues d'eau qu'on a à travers la Abitibi-Témiscamingue. Faites-le en toute sécurité. Allez voir les différentes capsules. Peut-être vous allez en croiser. Et c'est pour ça qu'on est dans la 33e semaine de prévention de la noyade à travers le Québec. Et ici, en Abitibi-Témiscamingue, un petit peu plus du côté de Val-d'Or, qui est la ville ambassadrice pour notre secteur. Dans les prochaines, on aura du Jay Scott. Il y a beaucoup de réactions autour de Buzzé, entre autres. Et on va vous jouer du Joe Pesci avec les héros dans votre trafic.
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0: le tour de l'actualité parce que ça prend pas de pause. Jamais en Abitibi-Témiscamingue et à travers le local. On est dans le lendemain de victoire au niveau de la Coupe du Monde. On est dans une journée mondiale assez impressionnante. Peut-être quelque chose qu'on prend beaucoup en vacances, justement, qui se mange très bien dans des belles journées ensoleillées. Ce qu'on a moins aujourd'hui, les détails de la météo avec ce retour un petit peu sous la grisaille et la pluie. On est à travers l'Abitibi-Témiscamingue. Parlons un petit peu de sport également, de la Coupe du Monde. Oui, mais bien d'autres affaires également. Bilan de la tour du tour de l'Abitibi aussi. Et du gros Red Hot Chili Peppers dans les prochaines pour votre Tunky Punch.
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2: Ici Michel Scarpino, voici le bilan de l'actualité. Tout d'abord, l'inflation est passée sous la barre des 3% en juin au pays, alors que les automobilistes ont dépensé moins pour faire le plein d'essence. À l'échelle nationale, l'inflation a ralenti pour s'établir à 2,8% en juin, comparativement à 3,2% en mai. Au Québec, elle s'est établie à 3,2% en juin, en baisse par rapport à 3,6% au mois de mai. Des feux de forêt forcent des évacuations majeures dans le nord de l'Ontario. Le premier ministre Doug Ford affirme qu'environ 1800 personnes ont fui leur localité, alors que 13 communautés ont été évacuées ou sont en cours d'évacuation. La Première Nation de White Lake Water rapporte d'importants dommages une semaine après la destruction de la Première Nation de Namaigoussi-Sagagoun par un incendie qui s'est propagé rapidement. La Première Nation de Niskatanga prévoit un autre vol d'évacuation vers Toronto, puisque les chambres d'hôtel sont limitées à Thunder. Québec et Ottawa s'entendent pour simplifier le processus d'évaluation environnementale des grands projets d'infrastructure et d'exploitation des ressources. Les citoyens et les groupes qui veulent se prononcer sur le sujet ont 21 jours pour le faire. Dans une annonce conjointe faite aujourd'hui, la ministre de l'Environnement du Québec, Pascale Derry, et le ministre fédéral et lieutenant du Québec, Joël Lightbound, ont annoncé avoir conclu une entente de principe pour accélérer le processus d'évaluation de grands projets, comme le développement de mines, la construction d'un port ou d'un oléoduc, par exemple. Et puis le Saguenay souligne les 30 ans d'une inondation marquante. Les pluies torrentielles de juillet 1996 ont forcé 14 000 personnes à quitter leur domicile, détruit des centaines de maisons et coûté la vie à 10 personnes. La Croix-Rouge canadienne indique que 18 000 personnes ont reçu de l'aide après la catastrophe, dont le coût économique a été estimé à près d'un milliard de dollars. C'était vos actualités Arsenal Média. On vous souhaite une bonne fin de...
3: De l'Abitibi qui s'est terminé hier sur une bonne note. En fait, on a le bilan complet de tout ce qui s'est passé. Et c'est le Canadien qui s'appelle Carter Devere, en fait, qui a gagné, qui est reparti avec le fameux maillot brun du classement général. C'est lui qui a gagné cette 56e édition du Tour de l'Abitibi Glencore. Donc, lui qui faisait partie de l'équipe nationale canadienne, qui a remporté, entre autres, une épreuve en solitaire et qui a conservé tout ça jusqu'à la fin. Let's go. Donc, il y avait vraiment, tu sais, le Tour d'Abitibi, comme toujours, c'est un événement phare ici. Donc, il y a eu 7 étapes qui se sont terminées. Il y avait l'équipe Québec également. Il y en avait pour tous les goûts. Vraiment une édition qui avait plein de monde, hein, aussi, entre autres à Rouyn-Noranda. Le Tour d'Abitibi qui est installé là pour le 100e anniversaire de la ville également. Des adaptations qu'on a faites quand même avec toute la gang et notamment Mélanie Rocher et toute sa belle gang, notamment la présidente. On a fait un bel événement. Bravo à toute cette belle gang-là, 500 bénévoles. C'est quand même quelque chose. Bravo à toute la gang de bénévoles. Coupe du monde, ben c'est l'heure. L'Espagne qui est en liesse du côté de Madrid. Vraiment une grosse affaire là, qui s'est passée avec cette victoire à la Coupe du monde. Ben là, on est arrivé du côté de Madrid et c'est vraiment le gros party. 1 million de personnes qui attendaient la troupe espagnole qui a remporté cette finale 1-0 contre Messi et l'Argentine hier. Vraiment, là, il y a des images qui circulent de partout, là, les moments forts, un peu de passation des pouvoirs entre un Lionel Messi, qui est peut-être le joueur de soccer le plus grand de tous les temps, passé le flambeau vers Lamine Yamal, justement, espagnol et compagnie, qui avait déjà gagné l'Euro il y a 2 ans aussi. Côté météo maintenant, ce qu'on prévoit sur l'Abitibi-Témiscamingue dans les prochaines heures, ça va rester un petit peu gris et les averses comme on connaît, donc risque d'orage ce soir encore minimum de 15, ça va rester frais demain avec un risque d'orage, surtout en après-midi demain, des averses 10 à 15 mm qu'on prévoit, avec un max de 19 et de la pluie aussi pour mercredi.
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3: Un de mes moments préférés que j'avais hâte de retrouver avec vous autres ici dans votre trafic, c'était ce moment de la toune qui punch. Et c'est une très, très bonne, qui a un bon rythme, et vous l'entendez, hein? Alors ça, c'est un rythme qui a été développé par les Red Hot Chili Peppers. Une toune vraiment phare de leurs différents albums. Une philosophie qu'on a autour de la passion, de l'individualité, entre autres. Et Anthony Kiedis, qui est le chanteur, a écrit les paroles en s'inspirant du beat. Donc, c'est assez décousu, donc des rimes, assemblage de pensées un petit peu qu'il a fait sur justement ce que je vous disais, la thématique, et c'est très apprécié, à fond encore beaucoup en show. On vous offre ce classique des Red Hot, c'est Can't Stop, dans votre

La température qu'on a actuellement, là, c'est un peu plus gris, hein, il mouille par dans certains secteurs, a poussé à la levée de l'interdiction des feux à ciel ouvert. Donc, il est en vigueur quand même depuis une semaine là, à travers l'Abitibi-Témiscamingue. Donc, on a levé ça ce midi. Ça, c'est la bonne nouvelle. Donc, un peu moins sec que ce qu'on a connu dans les dernières semaines où on avait connu les canicules et ainsi de suite. Donc, décision qui était prise donc avec la Sopfeu et le ministère de la Sécurité intérieure. Il y a quand même encore 10 incendies de forêt en activité, là, entre autres, un peu plus intense. On parle de 136 feux en zone nordique, donc un peu plus là, vers le nord du Québec. 10 incendies, donc ils sont somme toute assez maîtrisés, là, c'est ce qu'on dit, en zone de protection intensive. Depuis le début, on parle de plus de 611 incendies quand même qui ont détruit pour 725 000 hectares de forêt. Il y a beaucoup de problématiques en Ontario actuellement. Là, des fois, on le voit un petit peu dans une journée comme aujourd'hui, on le voit moins, mais quand même, c'est ce qui crée un peu ces immenses panaches de fumée qu'on voit dans certains secteurs. La senteur également, ça crée la problématique aussi. Ça s'en va beaucoup vers le sud. Et là, Donald Trump qui s'en est mêlé aussi dans les derniers jours en critiquant un peu la gestion canadienne de la patente. Mais tu sais, ce qu'il oublie souvent, c'est que c'est les Canadiens qui sont experts là-dedans pour gérer les feux de forêt et qui viennent aider souvent les Américains qui ont des problèmes, notamment en Californie et compagnie. On a pointé du doigt Mark Carney, a dit, hey, faut-tu remettre des droits de douane par rapport à ça? Et j'ai jamais vu ça depuis des années. Donc ça fait encore critiquer un peu pour ses sorties publiques dans les dernières heures. Mais bonne nouvelle, somme toute pour nous, pour la Abitibi, Témiscamingue et autres, levée de l'interdiction de faire des feux à ciel ouvert partout au Québec. Ça nous concerne, entre autres. Classe moyenne s'en vient avec Au fond des voix avec Rhymes dans les prochaines. Et on va faire un petit air d'été et en retour en 97 avec les Frères à cheval à l'instant avec Mon voisin à eau.

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1: On revient sur un gros événement qui s'est terminé en fin de semaine. On était de retour à Rouyn-Noranda pour le tour de l'Abitibi. On va vous parler de tout ça, un peu de la justement du retour de l'organisation basée du côté de Rouyn. Comment ça s'est complété de cette grosse compétition qui met justement l'Abitibi-Témiscamingue sur la map du cyclisme international comme ça durant 7 jours. On revient là-dessus dans les prochaines minutes. On donnera les détails de la météo. Ça va être de la mouille un petit peu et du temps gris pour les prochaines heures sans voler de punch. Ça va être pas mal ça. Et on va justement se changer les idées avec du gros Alanis Morissette. On va crier « You ought to know ».
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12: Du temps gris et de la mouille dans les prochaines heures, des risques d'orage qu'on a aussi sur l'Abitibi-Témiscamingue. C'est pas mal ce que nous réserve Environnement Canada. En fait, risque d'orage ce soir, des averses également, minimum de 15. Pas trop d'accumulation peut-être pour les prochaines heures, mais demain, c'est ce qu'on prévoit, avec un autre orage possiblement en après-midi, avec une hauteur, avec les averses de demain, 10 à 15 mm qu'on prévoit. Un max de 19 degrés. La pluie va être maintenue pour mercredi, peut-être retour du plus beau temps pour jeudi. Pour ceux qui sont en vacances, on sait peut-être des activités intérieures un petit peu plus, ou prenez ça, relax.
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Ouais, c'est quelque chose qui fait parler beaucoup en Abitibi-Témiscamingue. Puis on était de retour du côté de Rouyn-Noranda pour le tour de l'Abitibi qui s'est conclu dans les dernières heures. Oui, je vous reparlerai des résultats, mais surtout saluer les plus de 500 bénévoles. Vous avez peut-être faites partie de ça au cours de la fin de semaine et au cours de la dernière semaine. Puis c'est tout au long de l'année aussi. On a besoin, mais encore plus, de jus de bras pour toute la préparation de chacune des courses. Quand même, le 7 étapes qui était vraiment hot. Tout un spectacle qu'on a eu un peu jusqu'à la fin pour le fameux maillot brun qui a été gagné par Carter Devere. Donc, c'était très, très serré jusqu'à la toute fin. Vraiment, avec Mélanie Rocher et toute sa belle équipe, justement, là, qui rendent le tout possible. Il y a eu aussi le tour féminin, également, qui a été gagné par Élodie Malois, la Québécoise. C'est hot, là. Tout est vraiment bien fait, ficelé au quart de tour. Tu sais, dans tous les coins de rue, tous les jours, les bénévoles qui montent ce système-là, là, vraiment, là, il y a eu en plus quelque chose qui s'est fait. Là, il y avait vraiment des grosses chaleurs aussi pour certaines étapes, notamment du tour féminin. Sinon, ben, on était de retour après quelques années. Je pense que ça faisait 6 ans qu'on n'avait pas fait le tour d'Abitibi avec les quartiers généraux à Rouyn. Donc, pour le centième de la ville, on avait fait ça. Donc, des adaptations aussi. Mais ça a été un succès de changer ça. Donc, bravo à toute cette gang d'organisation aussi. Tu sais, il y a eu quelque chose, là. Il y a eu le contre-la-montre où ça s'est vraiment joué jeudi, là, le plus rapide, la fameuse piste cyclable du lac Kosciusko qui était là. Puis ça fait une belle carte postale qu'on voit à travers le monde. C'est pas pour rien. Et ça met vraiment dans le monde du cyclisme. C'est très reconnu, le Tour de l'Abitibi. 56e édition qui s'est terminée, donc, hier. Vraiment, puis il a remporté en plus le maillot bleu pour la première compétition pour lui. Donc, autant il a gagné le Tour et le maillot bleu. Bravo aussi à Fabrice Dufresne, qui est le maillot de meilleur grimpeur, et Simon Gaudreau, notamment au niveau du classement par points. Donc, bravo à toutes les organisations et les athlètes qui ont fait le Tour de l'Abitibi. Nous autres, on va continuer de vous accompagner à travers les événements tout l'été ici en Abitibi-Témiscamingue, et le meilleur de la musique toujours. Avec tellement longtemps des colocs, ça s'en vient. Après Miles Smith et Stargazing dans votre trafic à eau.

Journée mondiale bien spéciale qui fait squick-squick aujourd'hui à travers la planète. Notre mai national qui est souligné peut-être à quelques minutes de votre souper. Vous êtes en vacances, vous essayez de trouver quelque chose sur les routes de l'Abitibi-Témiscamingue. Je vais vous donner des bonnes suggestions parce qu'il y en a de la bonne ici en masse dans cette journée spéciale. Je vous en parlerai après, notamment la plus récente de Tchabouzi qui s'en vient. Restez là!

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8: Ici Michel Scarpino, le président américain Donald Trump imposera de nouveaux tarifs, soit une surtaxe de 50% sur certains produits canadiens. Selon plusieurs médias, ces tarifs sont une réponse au traitement qualifié de discriminatoire des produits américains par le Canada. La liste couvre une vaste gamme de produits, des bâtons de hockey au ciment. On précisait que ces nouveaux droits de douane ne s'appliqueront pas à l'énergie, à la potasse, aux poissons, aux minéraux essentiels, ni à d'autres produits déjà frappés par des droits de douane sectoriels distincts imposés par Donald Trump. Andy Burnham a prononcé ce matin son premier discours en tant que nouveau premier ministre du Royaume-Uni, reconnaissant que les responsables politiques doivent faire mieux. Il s'est engagé à agir sur la situation des itinérants et à réformer un système qu'il juge défaillant depuis les années 80. Et puis la célèbre comédie « La petite vie » est intronisée ce soir au temple de la renommée Juste pour rire. Plusieurs artisans de l'émission sont attendus pour rendre hommage à l'œuvre qui a fait rire tant de Québécois, dont le créateur Claude Meunier, ainsi que les actrices Diane Lavallée, José Deschênes et Guylaine Tremblay. Il y aura toutefois un grand absent, l'interprète de Régent, Marc Messier, qui s'est éteint il y a 2 semaines à l'âge de 78 ans. L'événement sera présenté au Théâtre Maisonneuve de la Place des Arts et sera animé par Guy Jodoin. C'était vos actualités Arsenal Média. On vous souhaite une bonne soirée à notre antenne.

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4: Bon lundi, bon début de soirée, mon nom est Chuck et je suis là comme à l'habitude avec les hits des 30 dernières années qui a des numéros 1 à part de ça. On fait pas les choses à moitié. On a 24K Golden qui s'en vient et Mood. Un peu plus tard, on aura aussi Low Come Back in the Saddle. C'est là dans quelques minutes. Le temps d'entendre ce classique des années 90 de Green Day. C'est Good Riddance, Time of Your Life sur le meilleur de la musique.

Une de mes chansons de l'été 2026 s'en vient, Temper City Self-Aware. C'est là dans les prochaines minutes. On va talker Runaway to Mars. Et un Ben qui a participé hier à la finale de la Coupe du monde de soccer. Là, pas comme joueur, là, comme artiste invité. Il y avait Madonna, BTS, Post Malone et bien sûr Coldplay était de la partie. C'est Fix You AO.

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1: My ex-best friend, MGK, Machine Gun Kelly avec Black Bear, c'est là dans les prochaines minutes. Et on aura un hit de Linkin Park de leur premier album, Hybrid Theory de 2000. Album qui a fêté son 25e anniversaire déjà l'an dernier. 8e titre du premier album, 4e single d'Hybrid Theory. C'est In The End qui s'en vient sur le meilleur de la musique. Linkin Park va être là.
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Les trois accords s'en viennent avec Marrakech dans les prochaines minutes. Le temps de s'offrir ce One and Wonder des années 90. Fastball et The Way sur le meilleur de la musique à Oh.

0: Hit. C'est tout pour les hits. On se retrouve demain 18h pour l'édition du mardi. D'ici là, manque pas à 6h les 100 000 le matin. Mon nom est Chuck. Je te souhaite un très beau lundi soir. Goodbye.
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3: Ici Michel Scarpino, le président américain Donald Trump imposera de nouveaux tarifs, soit une surtaxe de 50% sur certains produits canadiens. Selon plusieurs médias, ces tarifs sont une réponse au traitement qualifié de discriminatoire des produits américains par le Canada. La liste couvre une vaste gamme de produits, des bâtons de hockey au ciment. On précisait que ces nouveaux droits de douane ne s'appliqueront pas à l'énergie, à la potasse, aux poissons, aux minéraux essentiels, ni à d'autres produits déjà frappés par des droits de douane sectoriels distincts imposés par Donald Trump. Andy Burnham a prononcé ce matin son premier discours en tant que nouveau premier ministre du Royaume-Uni, reconnaissant que les responsables politiques doivent faire mieux. Il s'est engagé à agir sur la situation des itinérants et à réformer un système qu'il juge défaillant depuis les années 80. Et puis la célèbre comédie La Petite Vie est intronisée ce soir au temple de la renommée Juste pour rire. Plusieurs artisans de l'émission sont attendus pour rendre hommage à l'œuvre qui a fait rire tant de Québécois, dont le créateur Claude Meunier, ainsi que les actrices Diane Lavallée, José Deschênes et Guylaine Tremblay. Il y aura toutefois un grand absent, l'interprète de Régent, Marc Messier, qui s'est éteint il y a 2 semaines à l'âge de 78 ans. L'événement sera présenté au Théâtre Maisonneuve de la Place des Arts et sera animé par Guy Jodoin. C'était vos actualités. Arsenal Média, on vous souhaite une bonne soirée à notre antenne.
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Merci de nous avoir choisis en ce lundi soir. Mon nom est Charles et je suis de retour pour vous accompagner à cette soirée. On est ensemble jusqu'à minuit avec de la musique qui va nous donner le sourire et nous donner envie de profiter de ce soir d'été partout en Abitibi.

Merci de nous avoir choisi en ce lundi soir. Mon nom est Charles et je suis de retour pour vous accompagner à cette soirée. On est ensemble jusqu'à minuit avec de la musique qui va nous donner le sourire et nous donner envie de profiter de ce soir d'été partout en Abitibi.

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